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0: Il est 5 heures.
1: David Riffon avec vous pour ces informations. Le cairn de ce jeudi soir n'a pas duré plus de 2 heures. Les principaux ministres du gouvernement fédéral n'ont abordé que des questions techniques, de méthodologie, pas le fond et les sujets qui fâchent pour trouver 10 milliards d'euros d'économies. Bart De Wever n'a d'ailleurs pas présenté de nouvelles notes au parti de la majorité. Un enfant de 3 ans est décédé à Anvers. Il avait été emmené à l'hôpital dans un état critique mardi après s'être étouffé durant le repas de midi à l'école. L'élève avait été réanimé sur place avant d'être transporté à l'hôpital où il a finalement succombé. L'établissement scolaire où l'incident s'est produit avait déjà décidé d'offrir une assistance psychologique aux enfants, aux parents et aux enseignants qui le souhaitent. Benjamin Netanyahou s'est exprimé à son tour à l'Assemblée générale de l'ONU. Le Premier ministre israélien s'est exprimé sur plusieurs fronts. Il a remercié le président des États-Unis, Donald Trump, pour son soutien dans la guerre contre l'Iran. Il a fustigé le nouveau maire de New York, Zohran Mamdani, accusé de soutenir le Hamas. Il a aussi minimisé les violences des colons israéliens en Cisjordanie. Selon lui, il ne s'agit que d'une poignée de jeunes délinquants. Des délégations ont quitté la salle au moment de sa prise de parole et à l'extérieur, une manifestation anti-israélienne a été dispersée par la police. Cela ne serait pas bon pour le pays. Emmanuel Macron a écarté une nouvelle possible dissolution de l'Assemblée nationale française, une hypothèse qui circulait pourtant ces derniers jours. Le président français a appelé les forces politiques à l'esprit de responsabilité alors qu'un nouveau blocage politique se profile sur le budget et sur la façon d'adoucir la facture carburant des ménages. Dissoudre à 8 mois de la présidentielle n'aurait de toute façon aucun sens, selon lui. Le président s'est exprimé dans les journaux de 20h de TF1 et de France 2. Il a aussi confirmé qu'une nouvelle mobilisation russe de 300 000 hommes pour sa guerre contre l'Ukraine était un scénario qui paraît crédible. Italie, Belgique, premier rendez-vous de la nouvelle campagne de Ligue des Nations de football ce vendredi soir. C'est aussi la grande première du nouveau sélectionneur Marc Van Bommel. De leur côté, les espoirs n'ont pas vraiment séduit ce jeudi soir, mais ils ont fait un pas de plus vers la qualification pour le prochain Euro en écartant la Biélorussie 1-0. Le cyclisme et la nouvelle médaille belge à Montréal, la 5e. Fleur Moors s'est classée 3e de la course espoir côté féminin, toujours dans ses mondiaux de cyclisme. Merci de nous suivre, où que vous soyez, passez une belle et douce nuit.
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4: 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Bon début de journée, j'espère que vous allez bien, que vous avez passé une bonne nuit. On va émerger tranquillement ce matin en réécoutant quelques chouettes petits moments passés dans le réveil de Typique hier avec Gaëtan et Audrey. Ils seront avec vous évidemment dans moins d'une heure. En les attendant, on va aussi faire le plein de good music, la suite avec Addison Rae sur Typique.

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0: Merci d'être avec nous tôt ce matin sur Typique, le meilleur de la musique, de la radio, pour se mettre dans le rythme de la journée. Linkin Park arrive dans la suite avec Numb. Avant ça, première séquence best-of de la journée.
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0: Qui se souvient de la belle époque des Boom, les boules à facettes, la musique à fond et pour certains, les toutes premières histoires de cœur.
2: On ouvre la boîte à souvenirs du réveil de Typique comme tous les jeudis. On se souvient des années 90 et 2000. Et là, aujourd'hui, on a un petit brin de nostalgie. On voulait reparler de nos premières booms.
3: Punaise. Franchement, moi, je trouve que c'était la belle époque. Moi, je me souviens, la boom. Parce que ça se fait plus trop, ça, maintenant. Ils font plus des booms. Mon beau-fils, il m'a jamais dit « Vas-y, viens, je fais une boom, pose-moi là ».
2: Non, les booms, c'est vraiment notre époque et c'est vraiment notre vocabulaire.
3: Parce que moi, je me souviens que mes parents, ils m'avaient fait une boom dans mon garage. Et alors, c'était mignon, ils avaient mis plein de petites loupiottes comme ça, tu vois, des petites guirlandes. Et alors, surtout, il n'y avait pas de boom sans la boule à facettes.
2: Ah oui, non.
3: Eh ben, il m'avait installé une petite boule à facettes. Il y avait une table avec un grand saladier, plein de chips dedans.
2: Ouais.
3: C'était à peu près le seul apéro qu'on avait.
2: Les bonbons.
3: Les bonbons. Ouais. Il y avait plein de petits bonbons. Et alors, il y avait du shampoing pour
2: nous. Ben, exactement. Moi, j'avais du Kidibulle.
3: Bah voilà, c'était chacun sa petite team. Mais on faisait semblant. Et c'était la dinguerie. Et je me souviens.
2: Mais c'était génial. Et on pouvait terminer la boum à 22h.
3: Mais c'était vraiment ça.
2: C'est énorme.
3: C'était une folie. Et moi, je me souviens que j'ai eu ma plus grosse peine de cœur à une boum.
2: Oh.
3: C'était à la boum de 6e primaire, c'était au ski à Marcinelle en montagne. Et fin de semaine, il y avait toujours la boum, tu sais, pour fêter la fin de la semaine au ski avec la classe et tout. Et là, je prends mon courage à deux mains. C'est comme vraiment. Il y avait Martin qui était à l'autre bout de la pièce. Et moi, je le voyais au loin, tu vois. Et je dis, allez, je prends mon courage à deux mains et je vais l'inviter à danser, tu vois. Et au moment où je marche vers lui, je te le jure que c'est vrai, il y a cette connasse d'Élise.
2: Ah, c'est la fameuse Élise.
3: C'est la fameuse Élise.
2: Parce que tu en as parlé quelques fois dans l'émission.
3: Pardon, j'ai dit un gros mot. Mais qui va vers lui et qui lui demande avant moi. J'ai pas eu le temps. Et il a dansé avec elle et il est resté en couple avec elle toute l'année.
2: Moi, si j'avais vu ça,
3: ouais.
2: Bah, je serais venu sur mon cheval blanc.
3: Bah, pour me sauver, pour me faire danser.
2: Parce que ouais, pour te faire passer un bon moment.
3: Tu sais qu'en plus, personne ne m'a fait danser.
2: Non mais... Ça, c'était ce qu'il y avait de plus horrible dans les booms. Moi, j'étais toujours le gars. Non, mais sans déconner, pareil. Moi, j'étais toujours le petit bouboule.
3: Ah bah, oui.
2: J'étais le petit bouboule et personne ne voulait danser avec le petit bouboule.
3: Oh, petit voilà. Chou.
2: Et donc, je restais toujours sur le côté. Et moi, en fait, je dansais là-dessus.
3: Ah bah voilà. I want you in my room. Oh, j'avais oublié ça, c'est qui
2: ah
3: ça
2: oui
3: encore?
2: C'est Venga Boys.
3: Oh, vas-y, mais plus fort.
2: Tu vois, et donc je me consolais avec d'autres choses qui passent. J'avais quelques chansons. Ça, la chorégraphie qu'on faisait tous.
3: Ah oui,
2: En haut, en bas, à gauche, à droite.
3: Oh, j'adore. Bah, tu sais quoi, il y avait des chansons. Mais c'est vrai, quand tu les réentends, ça te ramène direct à cette période-là.
2: Ah ouais, mais quoi par exemple, toi?
3: À quoi, moi?
2: À quoi? Ah ouais! Ah, je te vois bien là-dessus.
3: Et alors, on se faisait aussi les Spice Girls.
2: Bah. Une boom sans les Spice Girls, c'était pas les Spice Girls. Et j'imagine que t'étais avec toutes tes copines.
3: Oui.
2: Mais tu faisais la chorégraphie et les paroles.
3: Oui, mais alors là aussi, ouais. Élise me cassait les pieds. Parce que
2: pourquoi
3: Élise, elle voulait absolument être Emma. Et comme elle était blonde, elle avait le droit d'être Emma. Et moi, j'étais Jerry. Mais je voulais pas être Jerry, d'accord? Donc, au cas où c'était pas clair, je ne voulais pas être Jerry. Voilà.
2: Nous, on se prenait pour des rappeurs.
3: Des rappeurs, tu faisais quoi?
2: Enfin, c'était des rappeurs de Bretagne.
3: Oh, Dano.
2: Mano, on connaissait tous. C'était donc la tribu de Dana. Mano, toi, t'as mélangé les deux, t'as fait Dano. C'est très bien.
3: C'est ce que j'allais dire. J'ai pourquoi je les ai appelés Dano. Oh, punaise, ça, c'était vraiment la belle époque. Hi. Oh, Eminem.
2: Ouais. Et là, on mettait tous les casquettes à l'envers. Bref. Et premier bisou quand même au boom.
3: Oh, punaise. Mais dites-nous un petit peu la chanson qui vous ramène, mais direct, à une boom. Voilà, si vous avez un bon souvenir de boom, il y a une chanson souvent qui va avec, allez-y. Bah bon ou mauvais souvenir d'ailleurs.
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0: On est le vendredi 25 septembre, bienvenue dans ce best-of du réveil de Typique. Avant de retrouver à 6h Gaëtan et Audrey pour une nouvelle émission, on va déjà se mettre dans l'ambiance en réécoutant les meilleurs moments de cette bière. On va également se mettre dans le rythme de la journée avec le meilleur de la musique de la radio. Maillet arrive dans la suite avec Pepper Plants. Avant d'écouter ça, nouvelle séquence best-of du réveil de Typique.
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0: Kevin Lévy était notre invité hier matin pour parler de son spectacle Cocu, un sujet intime qui donne envie de se livrer à lui, comme l'a fait Gaëtan.
2: Kevin Lévy est avec nous. Salut Kevin, comment ça va?
3: Ça va bien.
4: Nous ça va. Et toi, pas trop tôt?
3: Non, pas du tout. Non, j'ai un enfant, je me lève tôt, tout va bien. Mais voilà. C'est incroyable. On a des conversations hors antenne qui sont assez incroyables.
4: Oui, on vient de parler de mandarines encore une fois.
2: Hein. Et pour ceux qui sont là depuis ce matin, vous savez de quoi on a fait. Enfin, les mandarines de Gaëtan ont dû subir une petite observation.
4: Voilà. Et alors, en fait, il donne très très envie de se confier parce qu'en fait, son spectacle Cocu, finalement, c'est de l'intimité. Ça parle d'intimité.
2: Et il était peut-être pas prêt à ce que tu lui parles de ça comme ça de grand matin. Tu vois,
3: Les coucouilles dès le matin à 8h, comme ça, je savais pas. C'est très particulier.
4: Mais j'adore parce que t'as tous les mecs qui sont cocus de la boîte qui viennent se confier à Kevin.
3: Mais ils sont tous venus me voir en me disant eh ben, je suis cocu là, je l'ai appris la semaine dernière. Toi, tu me dis il y a 8 mois, j'ai été cocu, tout le monde est cocu. Il y a que toi qui n'es pas cocu.
2: Pour le moment, non.
4: Elle ne le sait pas encore.
2: Ne me portez pas la boîte.
3: La prochaine fois que je viens, je le suis aussi.
2: Mais c'est vrai que je me suis demandé un truc parce que ton spectacle, donc c'est cocu, tu parles évidemment de ça. Et je me suis dit est-ce que les gens, après le spectacle, ils font comme ce que tout le monde vient de faire ce matin, se confier sur leur
3: mais pas après, pendant le spectacle.
2: Ah, pendant.
3: T'as des gens qui te racontent des histoires pendant ce que je dis, qui a déjà été cocu ou infidèle, machin. Et j'ai des histoires, mais hallucinantes. Hein.
4: Mais pour un humoriste, c'est des ficelles à tirer qui doivent être incroyables.
3: Alors attention avec les expressions. Après la mandarine, c'est effectivement des ficelles à tirer. Ouais. Il y a des trucs qui sont vraiment impressionnants, mais même, je pensais même pas que c'était possible. Il y a un mec qui m'a raconté qu'il avait trompé sa femme avec sa femme.
4: Comment ça?
2: Attends.
3: Il était bourré, il était dans un bar.
2: Oh non.
3: Elle était bourrée, elle était dans,
4: ils mais non,
3: dans
4: le tu, même tu bar. Déconnes.
3: Il l'a pas reconnue, elle l'a pas reconnue,
2: mais
3: il l'a ramenée chez lui. Et il m'a dit qu'il s'en est souvenu le lendemain matin. J'en ai fait une vidéo, elle est sur les réseaux.
2: Mais
3: elle
2: c'est incroyable.
4: Mais tes réseaux sociaux qui cartonnent d'ailleurs.
3: Oui.
2: Mais c'est vrai que c'est fou. Et en même temps, ça rassure un peu. Tu te dis, finalement, on est à peu près tous dans le même bateau. Quoi. Ça arrive au moins.
3: Ah non, mais là,
2: peut-être au moins une fois dans ta vie d'être cocu ou de cocu.
3: Ah bien sûr. Mais là c'est des cas, c'est médical. Hein. Et chaque spectacle, c'est une nouvelle histoire.
4: Et toi, t'as jamais rendu cocu?
3: Ah si. Mais je me suis jamais fait gauler. Attention. Et c'est ça la classe.
2: Monsieur est un professionnel.
3: Bien sûr.
2: Oui, parce que du coup, tu parles de ta relation avec ta chérie. Voilà, concrètement, que t'as été cocu, vous êtes toujours ensemble aujourd'hui.
3: Ouais.
2: Qu'est-ce qui t'a donné envie finalement d'avoir envie de rire de ça?
3: J'étais tellement malheureux. Putain, la chanson en continu dans les oreilles.
4: Je la coupe.
3: Non, mais c'est génial. Hein. Attention, c'est moi qui l'ai écrite. Hein, mais elle est. Ah, c'est terrible. Quelle voix.
4: Incroyable.
3: Ah, ça, c'est du génie. Hein.
4: J'adore.
3: Faut me comparer avec Goldman. Bref.
2: Oh là là là là.
3: Parce que j'étais tellement triste et tellement mal que moi, quand je suis pas bien, je raconte mes histoires à tout le monde.
2: Ok.
3: Et je racontais à mes potes. Putain, j'étais en bas de l'hôtel. Il pleut des cordes. Et je raconte le truc. Et en fait, ils riaient. Et j'ai dit, mais arrête de rire, c'est pas drôle.
2: C'est horrible.
3: Je suis au fond du trou. Il me dit, mais fais un spectacle, c'est extraordinaire ce qui t'est arrivé. Et donc j'ai commencé à écrire. Et en fait, je l'écrivais en pleurant. Mais je me suis dit, peut-être ça fera rire. Mais j'y croyais pas.
4: Ah, tu l'as vraiment écrit en pleurant en fait.
3: Ah, mais j'étais au fond du gouffre.
2: Mais c'était peut-être une sorte de thérapie.
3: Bah, exactement.
2: Tu vois,
3: mais ça m'a fait du bien. Hein. Bah, écris un spectacle, toi, sur tes mandarines.
4: C'est génial. Écoute, je vais y penser.
3: Mais bien sûr.
4: J'aurais jamais cru avoir des conversations avec Kevin Lévy sur mes mandarines.
2: Ah, bah non, mais ça t'inquiète lui non plus, à mon avis.
4: Attention, ça va se retrouver sur les réseaux cette histoire.
3: Est-ce qu'elle avait des gants, la dame qui t'a tripoté les
4: bras? Non, c'est plus doux avec les mains.
3: Oh waouh!
2: Mais c'est peut-être
4: ça, c'était chouette.
2: Un peu plus frais quand même.
3: C'est incroyable.
4: Je salue Madame Crooks qui doit nous écouter.
3: C'est extraordinaire.
2: Mais cela dit, juste une question, ta chérie, elle a pas mal pris quand t'as dit que t'allais faire un spectacle là-dessus? Parce que tu vois, il peut.
3: Alors écoute, moment-là, elle avait rien à dire, d'accord? Non, mais après, parce qu'on n'était pas censé se remettre ensemble quand j'ai écrit le spectacle.
2: Oui,
3: d'ailleurs, il y avait une fin qui n'était pas celle d'aujourd'hui.
2: Ok.
3: Et quand on s'est retrouvés, parce que l'amour est plus fort que tout, bien sûr. On peut pardonner. Et puis bon, je suis pas blanc bleu,
4: que
3: je l'ai dit dans le spectacle.
2: D'accord.
3: Que dalle. Non, mais si, mais après, je suis pas blanc bleu. Après, tu passes à table, hein, tu racontes tout.
2: Mm-hmm.
3: On a mis tout à table, on s'est donc réinventé. J'ai donc changé la fin et je lui ai dit, j'ai écrit un spectacle. Elle a quand même de l'humour, vous avez pu le remarquer
2: bien
3: sur les réseaux sociaux.
2: Elle est géniale.
3: On en a ri et elle s'est dit, putain, mais c'est en fait, l'idée est incroyable et on est parti sur ce truc-là.
4: Justement, j'ai un extrait des réseaux sociaux. Il va bientôt être papa parce que madame est enceinte. Écoutez.
5: Non, toi, t'as grossi.
6: Moi, j'attends un enfant.
5: Moi aussi, j'attends un enfant.
6: Oui, mais moi, je suis enceinte.
5: Ah ouais? T'es enceinte du cul?
4: J'adore. Elle, est bien, elle était terrible. Elle m'a fait beaucoup rire. Celle-là.
3: Elle est. Mais... Ah, mais j'avais oublié celle-là. Elle est pas
2: c'est
3: mal.
2: C'est vrai que vous vous êtes bien trouvé, mais est-ce qu'il y a une limite comme ça? Il y a quand même un truc que vous gardez pour vous, votre jardin secret, ou alors vous êtes sans limite?
3: Non, l'avantage des réseaux sociaux, c'est que tu montres ce que t'as envie. Mais sur l'humour, on est sans limite. Mais quand je dis sans limite, c'est heureusement qu'on met pas tout.
2: Elle est pire que toi parfois ou pas?
3: Mais bien sûr. Mais elle est terrible.
4: Mais franchement, allez voir sur ses réseaux sociaux, ça vaut vraiment la peine. Allez voir aussi Kevin Lévy, qui sera avec son spectacle le 10 octobre au Vaux Rire, Festival International de Rire de Liège, en partenariat.
3: Au Forum de Liège.
4: Oui.
3: Les gars, le Forum de Liège.
2: Forum
3: il y a trois ans, je ne mettais pas 30 personnes dans une salle. Forum de Liège, c'est 2000. Hein.
4: Apparemment, pour vous, c'est un peu. C'est la salle qu'il faut faire.
3: Bah oui, bah t'imagines ou pas?
4: C'est beau!
3: Bah elle est incroyable. Déjà,
4: et en plus, dernière, t'es à Liège.
3: À Liège, l'année dernière, c'était le Trocadéro, qui est quand même une salle.
4: Ah ouais, elle est belle. Elle est belle.
3: Et là, le Forum de Liège. Forum de Liège. Vous venez ou pas?
4: Ah bah moi, je vais venir.
2: Évidemment.
3: Il n'y a plus beaucoup de place. Hein.
4: Bah, non, mais plus... tu vas nous enfiler quand même.
2: Oh, bah, non. Mais c'est pas possible, c'est vraiment un gratteur, celui-là.
4: Écoute, maintenant, on est devenus potes de cocu et de mandarines.
2: Ah bah justement.
3: Moi, on m'a pas tripoté les mandarines.
4: Non, mais t'inquiète, ça va venir.
3: Ah bah peut-être.
2: Et pour clôturer, qu'est-ce que tu dirais justement à tous les cocus qui nous écoutent ce matin?
3: Mais que non. Mais que quand t'as une merde qui t'arrive dans la vie, soit tu pleures et tu te dis tout m'arrive, c'est terrible ce qui m'arrive et tout, soit tu décides d'en rire, et ben c'est plus léger, c'est plus facile. Mais pour tous les problèmes, vaut mieux mettre de l'humour et vivre. Parce que déjà, on est sur Terre, il n'y a rien de normal. Vaut mieux vivre au dixième degré qu'au premier degré.
2: Et ben, on est bien d'accord avec ça. Justement, si vous avez envie de rire, on rappelle donc la date, ce sera donc le 10 octobre du côté du Forum de Liège.
4: Ouais, pour le Vaux Rire Festival.
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0: bon vendredi, bon réveil avec nous. On se fait du bien comme tous les jours entre 5h et 6h avec un maximum de good music. Artemas arrive dans la suite avec I Like The Way You Kiss Me sur Typique.
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0: Un bon début de journée, Harry Styles dans la suite de la Good Music avant de l'écouter, dernière séquence best-of de la journée.
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0: Comme chaque semaine, Pierre Charette nous a bien fait rire avec sa chronique dans le réveil de Typique. Hier matin, il était question d'intelligence artificielle.
2: Chaque matin dans le réveil de Typique, Pierre Charette épluche les journaux, les réseaux et les tréfonds du web pour en extraire le plus absurde. Et Pierre n'a qu'un seul verdict.
3: Mais tout va bien, les amis, tout va bien.
2: Salut Pierre.
4: Tout va bien. L'intelligence artificielle ne devrait détruire l'humanité que dans 10 ans, selon les spécialistes. Tout va bien, tout va bien. On va quand même pas s'inquiéter, on va quand même pas se faire des cheveux blancs. Bon, déjà parce que pour Gaëtan, ce serait déjà une belle victoire, les cheveux plus blancs. Mais bon, quand on y réfléchit, l'homme, c'est quand même la seule espèce au monde qui prend le risque de se créer quelque chose qui pourrait totalement l'éliminer. C'est vrai, on n'a jamais vu un taureau organiser lui-même une corrida. Un poulet investir dans un KFC. Ou un vison lancer une marque de fourrure. Non, c'est que l'homme qui peut faire ça. Après, voyons le bon côté des choses, on va tous crever.
5: Non.
4: Certes, mais ce ne sera pas du réchauffement climatique. Quand c'est bien, il faut le dire aussi. En plus, pendant ce temps-là, les gens n'ont que des bonnes idées. Par exemple, Éric Zemmour, il veut remplacer les immigrés par des robots.
5: Chouette.
4: Oh, bien sûr, c'est vrai. Notamment pour l'aide à domicile des personnes âgées. On n'est jamais déçu avec Gargamel. Un beau projet de société. En gros, il préfère les robots que les rebeux. Alors, attendez qu'on lui dise que IA, ça peut vouloir dire aussi immigré africain. Il va nous faire un AVC, le pépère. C'est fou parce qu'on a quand même de plus en plus d'indices que confier notre avenir à l'intelligence artificielle, ça ne va pas donner que des choses complètement réjouissantes. Déjà parce que la technologie n'est pas au point. Regardez, le chatbot d'un site du ministère américain de la Santé conseille aux gens de s'insérer des fruits dans
3: le rectum.
4: Si. Alors, c'est vrai qu'on recommande souvent 5 fruits et légumes par jour, mais on nous dit rarement par où. Les ingénieurs. Après, comme le disait Gaëtan Orantaine, ça dépend aussi de la taille du fruit. Un groseille, ça passe. Oh. Un peu, mais ça passe.
5: C'est horrible.
4: Alors que bon, ananas, bonjour les dégâts. Autre faille de sécurité avec l'info suivante, un bug permet à ChatGPT d'avoir des conversations sexuelles avec des mineurs, figurez-vous. Oui, ça évidemment, ça pose une question. Est-ce que l'intelligence artificielle de ChatGPT a été entraînée avec l'historique de messagerie de Guillaume Play?
5: Oh là là là.
4: Ou avec celui de Jean-Marc Morandini? Impossible de trancher. Alors, plus grave encore, la suivante, une mère de famille meurt étranglée par son robot multicuseur alors qu'elle faisait un gâteau.
5: Oh là.
4: Alors, la mauvaise nouvelle, c'est que, bon, la dame est morte, donc c'est une mauvaise nouvelle, je vous l'accorde. La bonne nouvelle, c'est qu'avec cet accident, il y a peut-être un peu moins de gens maintenant qui vont nous peler les joncs avant les mérites de leur thermomix de mes deux, là. Je n'en peux plus. Mais c'est vrai que l'IA est de plus en plus présente dans nos vies, dans nos objets du quotidien, et j'ai envie de dire tous nos objets du quotidien, puisque sachez-le, de plus en plus de sextoys utilisent la technologie de l'intelligence artificielle.
5: Oui.
4: Alors, bon, évidemment, de prime abord, c'est pas incohérent qu'un sextoy se mette au digital. Il faut un peu de temps, celle-là.
3: C'est pas grave.
4: Mais je sais que ça inquiète beaucoup d'hommes, cette perspective, la peur d'être surclassé. Même si moi, à titre personnel, tant qu'un sextoy ne sera pas capable d'ouvrir un pot de confiture ou de faire un créneau un petit peu correctement, je serais pas trop inquiet.
3: C'est vrai.
4: Et enfin, l'info suivante, je sais pas si elle est inquiétante, mais ils ont titré « Alerte, alerte, une intelligence artificielle est capable de lire nos pensées
5: wow. ».
4: Oui, apparemment c'est possible et ça pourrait être très utile. Par exemple, on pourra enfin savoir ce que pense vraiment Michael Schumacher actuellement.
5: Oh,
4: et à mon avis, ça devrait donner quelque chose comme « à refaire clairement, je prends plutôt la piste verte ». Non, mais moi je sais pas si c'est vraiment au point cette technologie. Donc ce que je vous propose, c'est qu'on la teste en direct. J'ai acheté le logiciel. On va voir si ça arrive à traduire mes pensées en live. Alors Gaëtan, tu peux la lancer à 3. Donc moi je me concentre. 1, 2, 3.
6: Mon Dieu, mais qu'est-ce que je fous sur cette radio? 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Et dire qu'à la place, je pourrais être survivacité. Et entre nous, quand elle me regarde, Audrey me fait un peu peur. Quant à Gaëtan, comme dirait Marine Lafoyce, il est mignon, mais un tout petit breton. Mieux vaut en rester là.
4: Oui, mieux vaut rester là. La traduction n'est pas tip-top, les amis. Vous voyez, le futur de l'intelligence artificielle, c'est comme l'ambiance dans cette équipe. Tout va bien.
5: Oui, merci, voilà, mon Pierrot. Et si vous voulez réécouter tout ça, c'est dispo évidemment en podcast. C'est sur Obio que ça se passe, Pierre. On se retrouve la semaine prochaine. Salut.
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0: Dans quelques minutes, vous retrouverez Gaëtan et Audrey pour le réveil de Typique. Vous ferez comme tous les matins avec eux jusqu'à 9h. Le plan de bonne humeur, de good music et le cadeau. 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Bonne chance pour ça. Je vous souhaite de passer une bonne journée.
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2: Bonjour tout le monde, bonjour, bonjour, bienvenue dans le réveil de Typique, on est parti, on est ensemble jusque 9h, on est trop content de vous retrouver, c'est la dernière journée de la semaine.
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2: 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Dans la prochaine.

0: On fera un point sur la météo dans quelques instants. Il va faire super beau. On en reparle. En attendant, l'essentiel de l'actu, c'est avec Mario. Bonjour Mario.
1: Bonjour Gaëtan, bonjour à tous. Un discours virulent devant une assemblée clairsemée. C'était au tour de Benjamin Netanyahou de prendre la parole à la tribune des Nations Unies à New York hier soir. Le Premier ministre israélien a défendu les actions d'Israël. Il a à nouveau rejeté les accusations de génocide à Gaza et minimisé les violences des colons en Cisjordanie occupée. Pour protester contre la présence du dirigeant israélien, des dizaines de délégués ont quitté la salle pendant son discours. Et une manifestation se tenait devant le siège de l'ONU. Certains manifestants ont été arrêtés, notamment l'actrice Suzanne Sarandon. Hier soir, le cairn sur le budget n'a pas duré plus de 2 heures. Ce sont surtout des questions techniques qui ont été abordées. Pas de discussion sur le fond ni sur les sujets qui fâchent. Lundi, la note du Premier ministre Bart De Wever pour trouver 10 milliards d'euros nécessaires au budget avait plutôt refroidi les partenaires de la majorité. Trop de taxes pour les libéraux francophones et une note jugée indigeste avec des demandes communautaires du côté des engagés. Un pape à Paris, première étape d'une visite de 4 jours en France pour Léon XIV. Son avion atterrit ce matin. Le chef de l'église catholique sera accueilli par le président Emmanuel Macron sur le tarmac. Et les cloches de l'église en France sonneront au même moment. Ensuite, programme marathon avec aujourd'hui une célébration à Notre-Dame de Paris et une veillée de prière au Stade de France avec 80 000 jeunes. Durant son séjour, le pape va aborder des sujets délicats pour l'église comme la lutte contre les violences sexuelles, l'intelligence artificielle et la crise migratoire. Des retrouvailles avec l'Italie, retour en Ligue des Nations et le début d'un nouveau coach. C'est le programme des Diables Rouges aujourd'hui. L'équipe nationale joue en Italie son premier match de la saison des Ligues des Nations. Le nouveau sélectionneur alignera pour la première fois les joueurs belges. Marc Van Bommel veut qu'ils appliquent ses conseils et évidemment qu'ils aillent chercher la victoire.
0: Merci mon petit bonhomme. À dans une heure pour l'essentiel de l'actu. C'est avec Mario. Et je sais pas ce que j'ai aujourd'hui, ça doit être la météo. Je suis euphorique, Mario.
2: C'est le vendredi, ça.
0: Ouais, c'est le vendredi parce qu'en plus, il va faire super beau. Bon, alors, ce matin, encore quelques bandes nuages, des températures assez fraîches. Franchement, j'ai été surpris en sortant de la maison. Entre 5 et 11 degrés, autant vous dire qu'il fait un peu frisquet. Mais petit à petit, eh bien, les températures vont augmenter. En fin de matinée, il fera déjà 17 degrés. Et puis, plein soleil pour cet après-midi. Aucun nuage dans le ciel. Et jusqu'à 25 degrés. Ah bah là, on va en profiter. Bon, il y a Justin Bieber qui a surpris les passants, les touristes, les habitants de Los Angeles. Il s'est fait spotter dans un parc. Il a décidé d'offrir un cadeau aux passants. On va en reparler dans quelques instants. C'est assez surprenant pour Justin Bieber qui avait plutôt peur de sa notoriété et peur de la foule. En attendant, c'est Cameron Whitecomb qui débarque. C'est maintenant, c'est tout de suite à 6h03. Soyez les bienvenus.
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3: 6h09.

0: j'ai eu un message de Jeff le Cowboy, il s'enjaille là-dessus. On le retrouvera dans quelques instants, enfin tout à l'heure. Il vous fera gagner des très beaux cadeaux, notamment des entrées pour aller faire un jeu de fléchettes avec les amis. C'est plutôt sympa.
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0: Le Spoken 6 arrive dans quelques instants, elle vient d'arriver dans ce studio, mesdames et messieurs. Ma collègue Audrey.
3: Ouais, parce qu'il reste d'Audrey. Bonjour tout le monde, comment ça va ou quoi?
0: Alors, ça va pas mieux?
3: Bah écoute, non. Et alors, j'ai l'impression que de jour en jour, je me dégrade. Mais
0: je le vois, de jour en jour, il y a encore plus de travaux à faire.
3: Et je n'arrive même plus à ouvrir les yeux.
0: Mais oui.
3: Je suis tellement gonflée comme Jaja.
0: T'as l'air crevée, t'as l'air au bout de ta vie.
3: Ah, vraiment, mais je sais que plein de gens sont malades aussi. Donc, voilà, soyez courageux, ça va d'aller, comme on dit.
0: Et on est là, c'est vendredi, on est là pour vous réveiller. En plus, on aura Thomas Hamilton tout à l'heure pour faire la fête. Ça va te remettre d'aplomb.
3: Mais c'est pour ça que je suis venue. Hein, parce que au début, je me suis dit non, vas-y, je reste dans mon lit, c'est bon. Et puis après, je me suis dit non, c'est la fête.
0: Quand il y a une fête quelque part, mamie Audrey, elle est sortie,
3: oui,
0: quoi.
3: Ah oui, je suis là aujourd'hui. On va bien se marrer pour terminer la semaine. Et au pire, pour tous ceux qui nous écoutent et qui sont malades, il y aura samedi et dimanche peut-être pour se reposer.
0: Ouais. Bah évidemment.
3: C'est bien.
0: Bon, et ceux qui bossent ce week-end, courage, on sera là pour vous aussi. 6h07, on est le 25 septembre. Et le 25 septembre en 1968, naissait à Philadelphie l'un des acteurs les plus rentables de l'histoire d'Hollywood, qui a été chanteur mais aussi acteur évidemment.
3: C'est Will Smith, les amis. Will Smith a 58 ans aujourd'hui. Mais tu sais qu'à la base, il voulait pas être acteur, le gars. Will Smith, il voulait surtout être chanteur. Enfin,
0: il voulait rapper, hein.
3: C'est rappeur même. Ouais. Parce qu'en fait, il avait un complice à l'époque, DJ Jazzy Jeff.
0: Évidemment.
3: Et ils ont remporté tous les deux en 89 le tout premier Grammy de l'histoire décerné à un morceau de rap. Je sais pas si tu sais ça pour Will Smith.
0: Ah ouais, non, pas du tout.
3: C'est pas n'importe qui, le gars, il pèse dans le game. Hein, donc, voilà, après, on connaît sa carrière d'acteur. Il a bifurqué plutôt vers le cinéma. Ouais. Mais quand même, il a jamais abandonné la musique. Hein.
0: À un moment donné, il a bifurqué vers la boxe aussi.
3: Il s'essaye plein de trucs. Moi, je trouve qu'il a raison.
0: Ouais, j'ai été voir Will Smith en concert, moi, il y a 2 ans ou c'était l'année passée, je ne sais plus. Mais j'ai été le voir et c'était franchement génial. Il a repris tous ses classiques.
3: Et comment s'appelait encore la série dans laquelle il jouait?
0: Le Prince de Bel-Air.
3: Ah bah voilà. Et tu sais pourquoi de base il a accepté le Prince de Bel-Air?
0: Non.
3: C'était pour rembourser ses dettes. En fait, il était endetté. À l'époque, Will Smith, il avait fait un peu n'importe nawak. Et il lui fallait de la thune. Et donc, on lui a proposé le concept. Il a dit, bon, allez, vas-y, c'est bon, ça remboursera.
0: Je peux te dire que là, il a complètement remboursé ses dettes. Quand il est venu en Belgique, il a quand même demandé 1 million d'euros.
3: Hein. Il y a du gros budget. Et puis derrière, quand même, le Prince de Bel-Air, il nous a lâché Independence Day, Men in Black, Je suis une légende, Oscar du meilleur acteur en 2022.
0: Évidemment.
3: Allez, boum!
0: Fallait qu'on en parle, évidemment, ce matin dans le réveil de Typique. Et en attendant, c'est la musique qui est de retour. Bienvenue tout le monde, bon réveil.
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0: Bah non, il y a de la musique qui arrive dans un instant pour se motiver ce matin. C'est Benny Blanco avec Selena Gomez, Te Olvido. Bah si.
1: Te Olvido.
0: Te Olvido, bah si.
1: Bah si, ma fille.
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3: On salue la communauté espagnole qui nous écoute. Bah tiens, en parlant d'Espagne, ça me fait penser au soleil. Il va y avoir du soleil ce week-end. Qu'est-ce que vous allez faire?
0: Ah, punaise. Tu vas faire quoi, toi?
3: Écoute, qu'est-ce que je vais faire ce week-end? Ah, j'ai un anniversaire.
0: Ah, l'anniversaire de qui?
3: Céline.
0: C'est qui,
3: une,
0: Céline?
3: Une de mes très, très, très bonnes amies.
0: Mmh.
3: Qui fête son anniversaire dans un resto avec 50 personnes. Ça va être génial.
0: Moi, c'est l'anniversaire de ma belle-maman samedi. Donc, on va fêter ça aussi. Voilà. Mais je suis pas trop. J'ai envie d'aller me balader dimanche, mais je sais pas trop quoi faire.
3: Bah, dimanche, il va pas faire top. Hein.
0: Ah, bah super, voilà. C'est toujours l'histoire de ma vie. Ça, c'est quand je me décide à me bouger, que c'est pas le bon moment. Bah, allez-y, dites-nous un petit peu, c'est quoi votre programme? Ça pourrait peut-être nous donner des idées aussi. Hein. 0471-200-300. Vous savez qu'on adore recevoir vos petits WhatsApp, comme ça, on papote ensemble.
3: En attendant, bah, comme tous les jours, on vous parle des artistes qu'on vous diffuse dans la playlist de Typique. Et là, bah, c'est Justin Bieber qui s'est fait spotter.
0: Bah, enfin, spotter, oui et non. Il s'est pas tout à fait spotter, justement. Il est. En fait, je t'explique. Le gars, il est fou quand même. Un mardi après-midi, dans un parc de Los Angeles, et il a débarqué, comme ça, Justin Bieber, avec quatre musiciens. Il a donné un concert, comme ça, sur l'herbe, au milieu du parc. Il a joué ses morceaux récents. Écoutez ce que ça donne. Voilà, donc Let Me Love You, il a fait plusieurs tubes avec DJ Snake notamment.
3: Et là, il chante son dernier single qui est celui-là, ça s'appelle Yukon.
0: Mais je trouve ça sympa qu'il ait débarqué comme ça dans le parc. Et pour vous situer un petit peu, parce que nous on le connaît pas ce parc, ça s'appelle le MacArthur Park. C'est pas un endroit touristique en fait, justement il y a pas grand monde qui y va parce que c'est un parc connu à Los Angeles pour ses problèmes de drogue. Il y a beaucoup de pauvreté là-bas, de SDF, etc. Et donc c'est un peu genre l'endroit dangereux où personne n'a envie d'aller. Et donc justement il a voulu faire passer un message aussi au passage. Bah c'est de montrer que ces gens n'étaient pas oubliés et que bah
3: oh c'est mignon.
0: Ouais. Et donc il a joué de la musique là-bas, il a ramené du monde là où plus personne n'allait. Et c'était hyper touchant, franchement, de la part de Justin Bieber, je trouve.
3: Mais en plus, je sais que Justin Bieber, il se cachait beaucoup de son public, se cachait beaucoup de ses fans, parce qu'il était fort harcelé, il était fort suivi. Et là, qu'on le retrouve dans un parc comme ça par hasard, c'est quand même étonnant.
0: En fait, c'était pas vraiment hasard. Le but, c'était que surtout, il était venu pour apporter de la nourriture, des vêtements aux personnes SDF dans le parc.
3: C'est super mignon.
0: En fait, il distribuait des sacs à la base avec, tu sais, des petites choses qu'il avait achetées. Il avait des beignets frais aussi. Enfin voilà, il voulait faire un beau geste. Et puis au final, bah, il a fait un concert pour une dizaine de personnes qui
3: il a improvisé ça.
0: Bah, c'est génial, je trouve.
3: Et ça tourne à fond sur les réseaux. Allez voir la vidéo. Franchement, c'est super chouette.
0: Il ne faut pas se dire que c'était genre chiqué, que c'était prévu. Vraiment, c'était un accident, ce concert.
3: Oui, c'est pas comme Ed Sheeran qui souvent fait des concerts surprises pour promouvoir son nouvel album.
0: Non.
3: Là, lui, il n'a rien à promouvoir.
0: Il voulait faire un beau geste. Puis finalement, comme il y avait une dizaine de personnes, il leur a fait un kiff. Et puis il a joué aussi pour les SDF et tout. Enfin,
3: tu sais quoi?
0: C'est un chouette mec, je trouve.
3: On va se le passer, Justin Bieber. Voici Sorry. Sort typique, on monte le son et on est là pour vous réveiller et pour vous amener aux portes du week-end. Et oui, c'est bientôt le week-end.

0: Oh là là là là là là, mais ça, ça va aller parfaitement avec le soleil que vous allez avoir aujourd'hui.
1: J'aime bien le petit.
0: Ah ouais ouais, non mais ça fait directement île, ça fait directement.
1: Quand t'entends les tchik tchik, ça sent
0: les maracas,
1: ça sent le cocktail, les tchik.
0: Ça sent le Mexique.
1: Ouais, ça sent bon tout ça.
0: Dans quelques instants, ça va sentir très très bon aussi puisque c'est un des titres qu'on adore ici dans le réveil de typique UGL Ultra Naté, c'est Moving to the Sun.
2: Bien, bien.
0: Mais bonjour les typicos.
1: Hello everybody, c'est vendredi, c'est la fin de la semaine, bon réveil tout le monde.
0: Salut, salut, tu vas bien?
1: Eh ben non, ça ne va pas du tout. Non, ça ne va
0: ça
1: pas.
0: Ça se dégrade de jour en jour.
1: J'ai une tête, mon gars, on dirait qu'il y a quelqu'un qui m'a gonflé à l'hélium.
0: Bah alors là, tu nous as fait un petit ravalement en façade.
1: J'ai essayé,
0: c'est bien.
1: Avec les moyens du bord.
0: Les artifices, ça marche bien, hein. Les effets spéciaux, c'est super.
1: Ah mais alors ça, le maquillage, les gars, c'est la vie. Hein. Ça te sauve de situations où t'as la tronche de cake explosée, mais ça t'aide plutôt pas mal.
0: Ouais, tu sais que moi, parfois, quand je me regarde dans la glace le matin, je me dis ouf, je ferais bien de me maquiller.
1: Bah, tu veux, moi j'ai des potes qui se maquillent, qui mettent un petit peu de poudre et tout.
0: Non, tu sais pas, quoi, je mets. C'est surtout de l'anticerne.
1: Tu veux de l'anticerne? J'ai de l'anticerne.
0: Non, mais j'en ai mis ce matin, un tout petit peu.
1: Ah, t'es sûr? Parce que je vais peut-être t'apprendre à le mettre alors. Parce que.
0: Bah, écoute, ouais, c'est vrai que j'ai peut-être pas la technique. Il y a Julien qui est là. Salut Juju.
1: Salut Juju, comment ça va?
3: Salut l'équipe, comment ça va et vous?
1: Bah, ça va.
0: Ça va super bien.
1: Julien, tu mets de l'anticerne toi parfois ou...
3: Non, pas du tout.
1: Non, pas du tout.
3: Ça va. En général, c'est un réveil express. Donc,
0: tu fais quoi dans la vie, Julien?
3: Je travaille à Valenciennes dans l'automobile.
0: Dans l'automobile, ouais. Bah, nous, en fait, le problème, c'est qu'on est sous des spots hyper blanc, avec du vert. Ouais. Et le mélange des deux.
1: Et le studio est noir, donc on n'est pas dans un truc un peu.
0: Et que nos saletés ressortent un peu plus, tu vois.
1: Ce qui est bien, c'est que généralement, toi, à la concession, t'es peinard, hein, y a personne qui t'embête, t'es même pas filmé, hein, donc c'est bien. Bon, Juju.
3: Non, en général, c'est moi qui filme les gens.
1: Ah ouais?
0: Ah ouais?
3: Je fais des process d'assemblage, en fait, dans une usine.
0: Ok. Ah ouais, ok.
1: Ah ouais, ça doit être génial, ça, comme boulot. Et tu vas faire quoi ce week-end? Tu vas bouger un peu? On se demandait c'était quoi le programme de tout le monde, là.
3: Alors, du coup, moi, je vais au zoo avec une amie et une première pour mon fils, du coup.
0: Au zoo? Où ça?
3: Ah bah, à Paradise.
0: Ah ouais.
1: Ah, c'est une première pour ton petit bout, il a quel âge?
3: Là, il a 3 ans.
0: Oh. Alors, non, mais il va juste kiffer. Il y a des zones où tu peux carrément approcher les animaux.
1: Les
0: animaux viennent sur toi et tout.
1: Ouais.
0: Je trouve que c'est un des plus beaux parcs animaliers de Belgique et je pense même d'Europe. Hein,
1: mais il faut que tu lui fasses faire le petit train, le petit chouchou. Là. Il fait le tour du parc, mais quand ils sont petits, ils adorent.
0: Ouais, c'est...
3: Ah ouais, ah bah, je ferai ça alors, je penserai à vous.
0: Et alors, prends des bonnes chaussures parce que c'est grand. Hein.
1: Ah oui, oui. Tu sais que moi, la première fois que j'avais amené mon filleul, c'était à peu près au même âge que ton petit bout. Il n'a voulu faire que le train. Voilà, super.
0: Génial.
1: Ah oui, t'as envie de voir les animaux, puis lui fait non, on fait le chouchou. Je dis, bah voilà, super, génial. Bah, prochaine fois, on prendra un ticket de train SNCB.
0: Oui, c'est ça.
1: Et puis, ce sera génial.
0: Ça coûtera moins cher. Bon, bah cool. Julien, il s'appelle comment ton petit bout?
3: Léo.
0: Eh ben, on fait plein de gros bisous à Léo.
1: Gros bisous.
0: Éclatez-vous bien ce week-end et envoyez-nous un max de photos, ok?
1: Et on veut des petits WhatsApp. Dites-nous ce que vous allez faire ce week-end. C'est quoi le programme? 0471 200 300.
0: En attendant, la grosse boulette du jour, elle est attribuée à des organisateurs de festivals et de concerts.
1: Ah bah oui, ils ont un tout petit peu contrarié Big Flo et Oli. Bon, allez, je vous donne un indice. Il y a eu une petite faute d'orthographe quelque part.
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0: Du côté du trafic à 6h30, RAS, rien à signaler. Le trafic est fluide, on y reviendra un peu plus tard dans l'émission en attendant. Oh, ça c'est bon ça. Voici Ugel avec Moving to the Sun.

0: Oh là là, elle a une voix quand même.
1: Ah oui, on aimerait bien la réentendre d'ailleurs.
0: Mais oui, ça va le faire, ça va le faire. Dans un instant, Adèle Castillon, c'est ce qui arrive avec Été avec toi sur Typique.
2: Je sens que tu n'y crois plus du tout, moi non plus.
0: Si, il faut. C'est quand on voit du positif, normalement le positif revient. Mais c'est juste que là, ça met du temps à revenir.
3: Oups, la boulette.

0: un vrai problème de taille. C'est que personne n'arrive à écrire correctement leur nom.
1: C'est dingue quand même
0: non, mais
1: cette histoire.
0: C'est incroyable. Et alors ce qui me fait rire, c'est qu'ils balancent en fait toutes les erreurs sur les réseaux sociaux. Et justement, ils ont fait une petite vidéo pour expliquer ce qui leur était encore arrivé. Il y a un festival là où ils étaient programmés avec plein d'autres superstars. Sauf que plutôt que d'écrire Big Flo et Oli, bah voilà, ils ont eu droit à quelques lettres en moins et ça a donné Biglo et Oli.
1: Biglo
0: et Oli plutôt.
1: Oh là là, les pauvres.
0: Et donc vraiment, à un moment donné, ils font une vidéo en disant non mais attendez, c'est quoi le problème? Mais à quel moment vous savez pas? C'est facile à écrire quoi, Big Flo et Oli. Je comprends pas pourquoi il y a toujours Il y avait eu un grand magasin de disques aussi qui avait fait plus fort parce que sur un coffret collector qui regroupait deux de leurs albums, ils avaient écrit Big Flo tout court. Il y avait même plus Oli.
1: Ah oui, ok, on a oublié le frère.
0: Ah bah il a simplement disparu de la pochette. Et voilà, donc ça n'arrête pas. Tout le monde se trompe tout le temps. Alors que s'il te plaît, c'est quand même des superstars quoi, Big Flo et Oli.
1: Bah évidemment. Ça t'est déjà arrivé qu'on écorche ton prénom, toi?
0: Non, bah
1: toi,
0: moi.
1: Toi, ton vrai prénom c'est Marie-Audrey.
0: Marie-Audrey. Bah non, à part qu'on me dit Marie-Audrey parfois à Charleroi.
1: Ah oui, avec l'accent Marie-Audrey.
0: Audrey. Bah en fait, non, à part ça, non.
1: Moi, mon vrai prénom, c'est Bartos.
0: Ah oui.
1: Ah, je peux te dire.
0: Bah toi, c'est pas facile.
1: On m'en a sorti Bartos. Ça, c'est la vraie prononciation.
0: Attends, ton vrai prénom, c'est Bartos?
1: C'est la vraie prononciation en polonais, c'est Bartos. Ben voilà. Voilà.
0: T'imagines le réveil du typique avec Audrey et Bartos.
1: Voilà. En gros, c'est ce que j'ai dû subir toute ma vie.
0: Bartos.
1: Et ça continue encore dans le réveil du typique.
0: Oh non, mais c'est mignon.

0: et ça fait très son un peu R&B.
1: Ah ouais.
0: Tu sais, de l'époque, j'adore. C'est ouais. très sensuel.
1: Alors, c'est pas exactement ce qu'elle m'a dit en antenne. Elle m'a fait dis Gaëtan, c'est quoi cette chanson de Pip? Je balance, moi.
0: T'es pas obligé de dire ce qu'on se dit en antenne.
1: Ah si, si, parce que t'es très poli à l'antenne. Oh, c'est sensuel. Non, non, non, tu m'as dit bah, c'est quoi cette grosse musique de, ouais, de film bah, de Pip?
0: Bah, il se peut que j'ai utilisé un autre terme. Hein. C'est quand même, il est 6h46, donc on fait attention à ce qu'on dit quand même.
1: Bon, on parlait d'écorcher son prénom tout à l'heure. Ouais. Tu, voilà, c'est bon, on va pas revenir sur mon prénom.
0: Non, hein. C'est mignon, Bartosz.
1: Mais non, c'est pas possible. J'ai subi ça bah, toute mon enfance. Est-ce que vous aussi, on a écorché votre nom, votre prénom? Est-ce qu'on vous a fait des vannes pendant des années?
0: Si, moi quand même, mon nom de famille. Parce que mon nom de famille, c'est Piolet, ok?
1: Ouais.
0: Sauf que j'ai eu droit à Piolet. On a, je sais pas, tout le monde a dit, tu vas grimper la montagne avec ton Piolet.
1: Oh, oh, oh.
0: Et alors, comme c'est avec un accent, Piolet, tout le monde m'appelle Piole. Quand je suis, tu sais, à un examen médical et qui crie ton prénom.
1: Notre... Madame Piole.
0: Madame Piole, je fais les Piolet, Piolet. Ils disent toujours
1: moi, je, tu vois, moi je suis gentil, je me fous pas de...
0: Bah, tu pourrais, hein. Même moi je me fous de moi alors.
1: Allez-y, partagez-nous tout ça, 0471-200-300. En attendant, elle est là pour surveiller les réseaux sociaux pour vous. On l'appelle la concierge DRS.
0: Ouais, exactement. Et en zonant un petit peu sur les réseaux sociaux, bah, je suis tombée sur une vidéo de Hilary Duff. Tout le monde se souvient d'Hilary Duff.
1: Bah, évidemment.
0: Bah, pour ceux qui ont plus ou moins notre âge, à un moment donné, c'était toute une époque.
1: C'était Disney Channel.
0: Mais ça m'a intriguée et je sais qu'elle nous prépare quelque chose.
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0: mariage là-dessus. Finalement.
1: Ah ben oui, si vous avez une demande en mariage à faire, on peut l'organiser pour vous dans le réveil de Typique.
0: N'hésitez pas, on adore. La suite de la musique, c'est avec du belge que ça se passe. Henri PFR et Sola qui nous a enjaillé là-dessus tout l'été. Hein, c'est trop bien.
1: En attendant, t'es notre concierge préféré, notre concierge des réseaux sociaux. Tu vas y repérer tout ce qui se passe. Et là, t'es tombé sur une vidéo de...
0: Hilary Duff.
1: Vous oh là là, ouais.
0: C'est l'actrice qui faisait Lizzie McGuire.
1: Ben oui, évidemment, c'était une série Disney Channel.
0: Ouais, c'est ça. Et puis, il y a eu surtout le film culte qui était sorti en 2003. Ça a marqué toute une génération, surtout les trentenaires, hein, on va pas se mentir. Et en scrollant, je suis tombée sur une vidéo qui durait à peine 10 secondes, mais qui a rendu fou des millions de trentenaires parce qu'en fait, il faut savoir que dans le film, son personnage part en voyage scolaire à Rome. Ouais. Et il y a une scène que tout le monde a en tête, c'est à la Fontaine de Trévis, où à un moment donné, elle jette une
1: pièce. Jette des pièces.
0: Voilà,
1: ouais.
0: Et elle fait un vœu. Et donc, si tu veux, elle a refait cette scène. Elle a remis une perruque avec la frange de l'époque.
1: Okay.
0: Elle s'est assise au bord de la fontaine. Elle a jeté une pièce derrière elle. Et elle a écrit en dessous en légende des idées sur ce que j'ai souhaité. Donc là, tout le monde s'est dit, ça y est, ils vont refaire la suite du film. Tu vois, parce qu'il y avait eu un projet comme ça il y a quelques années, ça a été complètement abandonné, les fans ne s'en sont jamais remis.
1: Carrément une suite à la série.
0: Bah, en fait, c'est ça. Donc on s'est dit, ça y est, il va y avoir une suite, un truc,
1: ce serait trop bien.
0: Un deuxième film et tout. Tout le monde s'est emballé, sauf que ça y est, on a la réponse.
1: Ah!
0: C'est pas ça du tout.
1: Mais non!
0: Grosse déception, il n'y aura pas de suite au film.
1: Bah, c'est nul.
0: Elle a annoncé qu'elle faisait une tournée.
1: Une tournée ?
0: Une tournée en Europe et en Amérique.
1: Elle a sorti des trucs dernièrement ?
0: Bah alors, elle a sorti en fait un album en début d'année. C'est son premier depuis plus de 10 ans, hein, cela dit, avec des nouvelles chansons, etc. Et donc, elle sera en tournée pour la première fois depuis presque 20 ans. Voilà, c'était...
1: Ça, c'est un des derniers singles qu'elle a sorti, là, que j'ai trouvé. Ça s'appelle Roommate. C'est Roommate, je pense que ça veut dire colocataire.
0: Bah, elle est douée, hein, Hilary Duff. Enfin, moi, j'aime bien ce qu'elle fait.
1: Ah, moi, j'adore ce qu'elle fait.
0: Mais c'est vrai que même si c'est cool qu'elle parte en tournée, parce qu'il y aura des dates, en plus, j'ai vu en Belgique, c'est juste que c'était pas tout à fait ça qu'on avait envie.
1: Oui, parce que la vidéo qu'elle a faite en lançant les pièces, c'était quand même...
0: Bah, elle a fait référence aux vœux, tout ça. Bon, c'était Mimi, mais alors peut-être qu'elle va encore nous
1: surprendre. Nous surprendre.
0: Il y a peut-être d'autres bonnes nouvelles qui arrivent derrière. Si la tournée fonctionne bien, ils seront peut-être motivés de faire la suite du film, on verra.
1: En attendant, promis, on tiendra ça à l'œil. Tu scrolleras et tu regarderas. Hein.
0: Ah, mais ça compte sur moi, hein. Je surveille.
1: Bon, mais parfait, le scroll de Dre, c'est comme ça tous les jours de la semaine, du lundi au vendredi, dans le réveil de Typique.

0: il y a de la bonne musique qui débarque dans quelques instants. Bon, on vous a demandé si vous vous étiez fait charrier sur vos prénoms quand vous étiez plus jeune, parce que Big Flo et Oli, par exemple, on écorche souvent leur nom d'artiste. Alors, vous avez été très très nombreux à nous envoyer un petit message. Il y a Dudu qui dit: bonjour Audrey et Gaëtan, je m'appelle Maud, je viens de Verviers, on m'a souvent appelé Maud.
1: Ah, Maud, ah oui, bah au lieu de Maud.
0: Voilà.
1: Ah oui, mais bon, ça c'est la Belgique, hein, ma biche, hein, c'est bien, hein, Maud, hein, ça c'est un peu la base, hein, Fred qui nous dit, qu'est-ce qu'il dit? Ah oui, c'est quoi?
0: Mon deuxième nom est De Flemme.
1: Ah, De Flemme.
0: Ouais.
1: Oh, ah ouais, donc t'as la flemme. Ah ouais, il y a eu droit à tous les, ouais, à toutes les blagues bien lourdes avec la flemme.
0: Ben oui,
1: ah ouais,
0: effectivement.
1: Fred, ça c'est pas cool.
0: Si vous aussi c'est votre cas, allez-y, hein, 0471-200-300, c'est le confessionnal du réveil de Typique, n'hésitez pas.
1: Hein. J'adore, il y a un message de Nico qui arrive. Salut l'équipe, mon nom de famille c'est Le Verre. Alors je vous laisse deviner ce qu'on peut faire avec le verre de terre, le verre à bière, le dernier verre.
0: Oh là là, ouais, ça c'est malo quand même.
1: Pauvre Nico.
0: Bon les amis, c'est pas parce qu'on a passé la barre des 30 ans qu'on connaît tout, on a aussi nos petites galères.
1: Ouais, bah oui, ça c'est sûr. Et c'est vrai que Nico est un petit peu maniaque. Et là, j'ai appris que soi-disant, il y avait un grand ménage d'automne. Tu savais ça, toi?
0: Ah, bah pas du tout. Moi, je connaissais le grand nettoyage de printemps.
1: Et visiblement, il y a aussi maintenant le grand nettoyage d'automne. Et on va voir comment il faut faire pour préparer sa maison à l'hiver, visiblement.
0: Ah, t'es en plein cours, toi, t'es en train d'apprendre.
1: Bah, du coup, j'ai appris un truc et je vais vous le filer aussi.
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0: Ah, ça va nous mettre bien, ça, écoute ça.
1: Chico. Ah oui, mais il faut faire la chorégraphie.
0: Mexico.
1: Mexico.
0: C'est Mexico de Didier Gugia et Jason Derulo.
1: Il faut absolument qu'on arrive à faire la même choré que Jason Derulo.
0: Ouais, bah alors là, tu rêves. Il y aura les banners aussi. T'as vu comment il danse, le gars?
1: C'est vrai que c'est pas mal, hein.
0: Ouais, est-ce que j'ai le look de Jason Derulo? Non.
1: Si vous avez typique vision, c'est le moment ou jamais de mettre la télé.
0: Elisa Mara, ce sera dans quelques instants aussi. Oui, depuis hier, quand elle a regardé le clip de Jason Derulo, voilà.
1: Mais tu sais, il y a des choses comme ça, c'est marrant que ton cerveau oublie. J'avais oublié comment il était, Jason Derulo. Mais maintenant, c'est bien ancré, t'inquiète.
0: On est là jusqu'à 9h, bienvenue. 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
0: Du côté de la météo, il va y avoir un beau soleil, mais pas tout de suite. On vous explique tout ça dans la météo. Avant ça, voici l'essentiel de l'actu avec Mario. Salut Mario.
5: Salut Gaëtan, bonjour à tous. Un discours virulent devant une assemblée clairsemée. C'était au tour de Benjamin Netanyahou de prendre la parole à la tribune des Nations Unies à New York hier soir. Le premier ministre israélien a défendu les actions d'Israël. Il a à nouveau rejeté les accusations de génocide à Gaza et minimisé les violences des colons en Cisjordanie occupée pour protester contre la présence du dirigeant israélien. Dizaines de délégués ont quitté la salle pendant son discours et une manifestation se tenait devant le siège de l'ONU. Certains manifestants ont été arrêtés, notamment l'actrice Suzanne Sarandon. Hier soir, le Cairn sur le budget n'a pas duré plus de 2 heures. Ce sont surtout des questions techniques qui ont été abordées. Pas de discussion sur le fond ni sur les sujets qui fâchent. Lundi, la note du Premier ministre Bart De Wever pour trouver les 10 milliards d'euros nécessaires au budget avait plutôt refroidi les partenaires de la majorité. Trop de taxes pour les libéraux francophones. Et une note jugée indigeste avec des demandes communautaires du côté des engagés. Un pape à Paris, première étape d'une visite de 4 jours en France pour Léon XIV. Son avion atterrit ce matin. Le chef de l'église catholique sera accueilli par le président Emmanuel Macron sur le tarmac. Et les cloches des églises de France sonneront au même moment. Ensuite, programme marathon avec aujourd'hui une célébration à Notre-Dame de Paris et une veillée de prière au Stade de France avec 80 000 jeunes. Durant son séjour, le pape va aborder des sujets délicat pour l'Église, comme la lutte contre les violences sexuelles, l'intelligence artificielle et la crise migratoire. Des retrouvailles avec l'Italien, un retour en Ligue des Nations et le début du nouveau coach. C'est le programme des Diables Rouges aujourd'hui. L'équipe nationale joue en Italie son premier match de la saison de Ligue des Nations. Le nouveau sélectionneur alignera pour la première fois les joueurs belges. Marc Van Bommel veut qu'ils appliquent ses conseils et évidemment qu'ils aillent chercher la victoire. Sport toujours, la Belgique est le pays qui compte le plus de médailles aux mondiaux de cyclisme de Montréal. 5 au total jusqu'ici, avec une nouvelle médaille de bronze décrochée hier soir lors de la course en ligne Dame Espoir grâce à Fleur Morse.
0: Allez, merci Mario, à dans une heure pour l'essentiel de l'actu.
1: Allez, on va faire un petit point météo ce matin. Encore quelques petits nuages par-ci, par-là, mais qui vont vite partir cet après-midi. C'est simple, plein soleil, les amis.
0: Ouais, parce que ce matin, il a fait frais. Hein.
1: Ouais, il fait un peu frais. C'est vrai qu'il est 11 degrés grand max. Hein. Mais nous, on est surtout autour des 4, 5, 6. Donc, c'est vrai qu'il fait un peu froid, mais cet après-midi, on va grimper jusqu'à 25 degrés. Full soleil.
0: Et ah, ça, c'est
1: ça fait
0: magnifique.
1: Plaisir, vraiment.
0: Bon, bienvenue chez les grands. On débarque. C'est pas parce qu'on a passé la barre des 30 ans qu'on n'a pas du mal à gérer certaines choses.
1: Non, regarde, j'ai même carrément 38 ans et je viens d'apprendre qu'il y avait un nettoyage d'automne. Du coup, je me suis un petit peu renseigné sur le DOS et je vais vous dire ce qu'il faut faire pour être un bon élève.
0: J'ai l'impression que tu te fais arnaquer, je sais pas pour ça, mais voilà. DJ Goja, c'est

0: qui arrive dans un instant sur Typique côté musique. Bon réveil tout le monde, il est déjà 7h06.
1: Et puis les amis, attention, on est vendredi et tous les vendredis, ah ben c'est bienvenue chez les grands. On a beau avoir 30 ans passés, on a encore des galères, des choses quotidiennes de la vie qu'on a un peu du mal à gérer. Par exemple, à quel âge est-ce que tu as appris que le grand nettoyage, ce n'est pas seulement au printemps?
0: Et ben maintenant, hein, j'ai envie de dire 38 ans. Écoute, mon mari m'a saoulé avec ça parce que hier, il a voulu faire le grand nettoyage d'automne. Et j'y arrête un petit peu, tu viens d'inventer un concept, il y a pas de nettoyage d'automne, c'est le nettoyage de printemps.
1: Bah oui, mais c'est ça. Mais attends, la mienne, elle serait capable d'inventer ça aussi.
0: Ah bah oui, toi aussi, elle est maniaque. Moi aussi. Peut-être que vous aussi, vous l'êtes, ou vous avez quelqu'un dans votre entourage qui l'est. Mais cela dit, je me suis renseignée quand même parce que ce serait con de mourir bête. Et bah oui, il avait raison.
1: Ah, ça existe.
0: Ah bah oui, j'ai voulu le reclaquer. Bah c'est moi qui suis fait reclaquer parce que oui, effectivement, c'est conseillé de faire un grand nettoyage d'automne.
1: Bon, moi en général, à l'automne, je balaye les feuilles. Tu vois, je prépare le jardin pour l'hiver. Je mets de la chaux. Voilà.
0: Tout ça, c'est bien. Faut préparer un petit peu le jardin, mais il y a des choses aussi à faire à l'intérieur.
1: À l'intérieur.
0: Ouais, déjà il faut aérer les pièces.
1: Ouais, mais ça je le fais toute l'année.
0: Alors, mais il y a des gens qui le font pas parce que ça coûte cher. C'est vrai, le chauffage, quand tu chauffes, t'as plus envie d'ouvrir parce que tu perds de la chaleur, mais c'est un mauvais réflexe. Faut faire 5 à 10 minutes pour renouveler l'air. Ça refroidit pas les murs, hein, si je peux vous rassurer.
1: Alors,
0: en 10 minutes. Hein.
1: Je peux préciser quelque chose. Ma moitié, j'ai l'impression qu'elle aère, elle aère toute l'année. Alors même quand il fait moins 10,
0: elle a chaud.
1: Elle aère.
0: C'est féminin.
1: Et alors du coup, moi je suis là le soir, sous le plaid, et je grelotte. Enfin non.
0: Moi aussi.
1: Pour aérer.
0: Moi aussi je fais ça.
1: Mais arrête d'aérer, va prendre l'air si tu veux t'aérer.
0: Ouais. Mon mec aussi pète un câble, mais ça je le fais. Mais donc essayez 5 à 10 minutes d'aérer. Alors deuxième chose, les radiateurs, les amis, avant de les rallumer pour l'hiver, il faut les dépoussiérer.
1: Ah oui, sinon ça pue.
0: Surtout derrière. Et ça fait pas que puer, parce qu'en fait la poussière accumulée, ça va cuire et vous allez respirer. Vous allez respirer la poussière, c'est pas ouf quand même. Et alors si un radiateur est froid en haut et chaud en bas, il faut le purger. C'est 2 minutes. Donc ça prend 2 secondes.
1: Ouais.
0: C'est le petit truc qu'il faut ouvrir là pour vider l'eau qu'il y a dedans.
1: Et alors si vous avez un poêle à pellets aussi, il faut bien l'entretenir pour éviter les feux de cheminée et tout ça. Il faut bien ramoner la cheminée. Ramoner, c'est important.
0: Et bah oui, alors troisième chose, la literie, les textiles, tout ça, les draps, les couettes, les plaids, les rideaux, c'est là que se logent des acariens. Donc c'est clair que faut aller changer tout ça, nettoyer, voilà, aérer aussi de nouveau.
1: Moi ce que je fais, une à deux fois par an, allez, je prends mon petit truc que tu vois à vapeur et je fais mes matelas et mes coussins.
0: Bah voilà, c'est très bien. Et puis quatrième chose, et c'est quand même plus du sérieux, c'est le détecteur de fumée, les amis, et ça il faut y penser. Vous allez me dire, pourquoi spécialement maintenant? Parce que la saison du chauffage, c'est aussi la saison des incendies domestiques.
1: Ouais, effectivement.
0: Et donc on appuie sur le petit bouton, on vérifie que ça sonne, et puis si pas, on change la pile, hein, c'est quand même important. Voilà. Et puis comme tu l'as dit, entretien de chaudière, ramonage, c'est quand même obligatoire en Belgique, je le rappelle aussi. Donc et les délais, ça dépend de la région, donc si tout le monde s'y met au dernier moment.
1: Ouais. Et votre assurance, si vous ne ramonez pas bien, votre assurance, elle peut se retourner contre vous. Hein.
0: Ah ouais, c'est vrai.
1: Mais vraiment. Mais l'assurance ne peut pas couvrir si t'as pas ta facture de ramonage.
0: Est-ce que ça marche dans tous les domaines, ça?
1: Il faut ramoner de toute façon.
0: Je vais garder. Voilà. Tu
1: vas dire à Nico en rentrant, chérie.
0: Faut me ramoner.
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0: 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Il faut savoir que le vendredi, on s'enjaille sur tout et n'importe quoi.
1: Et en plus de ça, aujourd'hui, on nous provoque parce qu'il y a carrément un DJ qui va venir nous rejoindre.
0: Ah oui, il y a Thomas Hamilton qui débarque aujourd'hui.
1: Et qui va remixer l'émission. Ouhou, ça va être trop bien.
0: Bon, sinon, il y a Jeff the Cowboy qui va, lui, remixer des chansons à sa sauce, version texane.
1: Ouais, en mode country, c'est parti, mon kiki.
0: C'est le plus belge des Texans.
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0: Allô, allô, baby.
1: J'arrive pas à dire si j'aime bien ou si j'aime pas.
0: Bah, c'est une reprise de Busta Rhymes, Mariah Carey et comment dire.
1: Si j'aime bien, mais je sais pas si j'aime bien, tu vois.
0: Oui, mais c'est parce que c'est en français aussi, tu
1: ça
0: vois.
1: Ça me perturbe.
0: Notre oreille n'est pas habituée.
1: Ça, c'est vrai.
0: Bon, on va give it to you, give it to me.
1: Tu vois, c'est difficile hein, quand t'as été habitué à un classique comme ça. On va lui laisser encore un petit peu de temps.
0: Bon, c'est Bossa qui arrive. C'est magnétique.
2: Jeff le Cowboy.
1: Alors que lui, il fait l'unanimité, Jeff de Cowboy.
0: Hey baby, this is Jeff the Cowboy. Hello everybody.
1: Hey, Jeff, comment ça va ce matin?
0: Ah, ça va très bien, c'est vendredi. Vendredi, c'est la fiesta.
1: Ah, bah ça. Alors, on espère que vous allez nous faire un show de dingue hein, ce vendredi.
0: Ah, ouais, je vais faire un show de dingue parce qu'après, je sors dans le saloon.
1: Ah.
0: Ça va être super.
1: Ah, bah c'est super. Bah, on a quelqu'un qui va venir jouer avec nous.
0: It's Eddie. Eddie from La Louvière.
1: Salut, Eddie, comment ça va?
3: Bonjour, ça va très bien.
1: Eh ben Eddie, viens, il a vu de la lumière.
0: Hello Eddie. How are you, Eddie?
3: Très bien.
0: Ah bien. Ok, parfait, si c'est bien, c'est bien.
1: Alors Eddie, les règles, elles sont simples. Tu vas devoir essayer de deviner l'artiste ou le titre que Jeff t'interprète.
0: Et la parole est convaincue.
1: Mais ça va aller, il te faut que 2 bons points, c'est tout, pour gagner le cadeau. Est-ce que tu te sens prêt à relever le défi de Jeff the Cowboy?
3: Bah, on va essayer. Hein.
0: Allez, c'est parti! Jeff the Cowboy in place! Ah, let's go!
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1: Alors?
3: Non, là, je vois pas.
0: Pourtant, je chante vraiment. Là, c'est ma voix du vendredi.
1: Ouais, pourtant, là, il a donné son max. Mais c'était Pierre Demar.
0: Yes, c'était Pierre Demar. Bon, Jeff the Cowboy, il continue. Attention, c'est parti pour le prochain titre. Attention, attention. Yeah. Come on. Je suis qu'une particule.

0: Bah, tu peux donner le titre aussi, hein, en même temps. Il l'a répété 5 fois. Hein.
1: Partie de toi. 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
0: Non, c'est pas partie
1: de toi.
0: Comment?
1: Je suis une partie de toi.
0: Non, c'était Mickey avec Particule.
2: Aïe, aïe, aïe.
1: Ouais, là,
0: ah, là, c'est chaud. Hein, là, c'est chaud. Allez, il en reste encore. On continue avec ce titre-là. Oh, yeah. 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
2: Yes.
0: Yeah, baby, Camaro. Camaro, it's first point.
2: Yes, premier bon point. Allez, plus qu'un et c'est bon.
0: Alors, je retrouve mes paroles et on y va pour le prochain titre. C'est parti. Let's go. Oh yeah. 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
2: Oh yeah,
0: oh yeah.
2: Alors voilà, même moi j'ai pas reconnu la punaise, c'est pas facile hein, ça.
1: Oh non.
0: Je refais le show, je refais le show.
2: Oh non, c'est pas vrai.
0: Allez, c'est parti. Tout le monde avec moi. Enchanté, je suis celui d'hier, de la semaine passée. 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
2: Ah,
0: on
2: oui.
0: m'a dit d'être mal de la tête aux pieds. Alors j'aurai toujours mes chaussures roses. Je suis celui d'hier, de la semaine passée. Je marche. Tu connais pas?
1: Non, je connais pas, c'est seulement une nouvelle chanson.
0: Alors, c'est un chanteur belge.
2: Ouais, c'est un belge. Il y a tout le monde qui en parle depuis quelques jours.
1: Et... Ah oui, Stromae, non?
0: Non, non, il a le nom d'un ourson.
2: C'est un nouveau, un nouveau. Et il a des chaussures?
0: Un blouson? Un ours?
1: Je vois, il est passé il n'y a pas longtemps chez vous.
0: Ah, ouais! Au Solidarité!
2: Allez, on peut essayer le titre. Il a des chaussures de quelle couleur?
1: Rose.
2: Oui!
0: Ok! Je suis celui de... Allez, c'est vendredi, c'est cadeau, c'est gagné!
2: Félicitations!
0: C'est Teddy Bear!
2: Teddy Bear!
0: Yeah, Teddy Bear!
2: Bravo! Bah écoute, c'est la fin de la semaine, hein. Ça valait bien le coup d'un un petit coup de pouce. Bah tu repars du coup avec tes 6 accès chez Dart Bruxelles pour aller jouer aux fléchettes. Bravo, c'est gagné, félicitations.
1: Ça va, merci beaucoup.
0: Eddie, à plus, à bientôt!
2: Salut!
0: Salut Typique, salut le réveil de Typique, je reviens je ne sais pas quand, quand vous aurez décidé.
2: On te rappelle, ça va, dès qu'on a besoin de toi.
0: Tu as mon numéro de téléphone?
2: J'ai le numéro, évidemment.
0: Tu as mon numéro?
2: J'ai le numéro, Jeff.
0: Et tu m'appelles quand tu veux, même pour en dehors de l'émission.
2: Je lance le lasso pour t'attraper.
0: Oh yeah! Je t'attends!

0: Peu soleil, vu qu'aujourd'hui il va faire 25 degrés. Full soleil, même pas un petit nuage, même pas un petit cumulus, quoi.
1: Un petit peu de nuage.
0: Ah non, ça va faire vraiment plaisir.
1: Même pas une petite traînée.
0: Ah non, non, on prolonge encore un petit peu l'été sur Typique.
1: Et dans quelques instants.
0: Tilibert.
1: Ah bah, c'est
0: du belge. On en a parlé justement dans le jeu avec Jeff the Cowboy.
1: Et dit qu'il n'arrivait pas à le retrouver. Bah là, on a l'original qui arrive.
0: C'est chaud sur Rose qui arrive dans un instant sur Typique. Ah oui, mais bon, je suis perturbée aussi. J'ai oublié d'annoncer la musique parce que j'étais en train de scroller sur le compte Insta d'Angèle.
1: Et quoi, qu'est-ce que...
0: Et elle nous prévient pas et elle balance comme ça des extraits d'une nouvelle chanson. Je vous ai pris l'extrait, écoutez.
1: Il me semble que c'est un peu sensuel, comme et tu dis.
0: Écoute.
1: Et j'ai l'impression que tu vas pouvoir la rajouter à ta playlist plus 18, hein.
0: J'adore. Franchement, je kiffe. Je vous laisse écouter, comme ça vous nous direz ce que vous en pensez.
1: Et ouais, c'est pas mal, hein.
0: Ouais, c'est plutôt validé. J'aime bien parce qu'elle nous perturbe. Elle change de style quand même assez souvent, je trouve.
1: Elle reste quand même dans des sonorités hyper électro, comme elle l'avait dit, hein.
0: Ouais, et là, cette nouvelle chanson, elle parle de triangle amoureux. Voilà.
1: Oh.
0: Peut-être que ça va vous parler, hein, ou pas d'ailleurs. Mais dès qu'elle sort en entier, promis, on vous la passe sur Typique en premier.
1: Ok, bon, bah, triangle amoureux, c'était déjà arrivé, ça?
0: Un triangle amoureux, non, ouais. Jamais. Toi, oui.
1: Genre d'être amoureux de deux personnes en même temps.
0: Non. Toi, t'es sur un bon gros carré amoureux, toi.
1: Mais non, mais pas du tout, mais enfin, allez.
0: C'est quoi celui où il y a plus de côté? C'est lequel? C'est le.
1: Ouais. Quadrilatère.
0: Ah, voilà.
1: Non. Non, c'est l'octogone qui a plus de côté.
0: T'es en octogone amoureux, toi.
1: Non. Moi, j'en ai qu'une et une seule. Non, mais vraiment. Et sans déconner, j'ai dit hier que j'avais été me faire ausculter les mandarines. Je vais pas me faire ausculter les mandarines.
0: Pour rien. Bah oui, c'est ça. Hein, donc,
1: attention. Hein. Bon, vous vous apprêtez peut-être à être parent, justement, prochainement.
0: Ah, hein, en parlant de mandarines, hein, il faut qu'on en parle quand même, c'est vrai. Écoutez, j'ai regardé un petit peu, peut-être pour les futurs parents qui nous écoutent, le classement des prénoms qui devraient être le plus utilisés en 2027. Ça va peut-être vous donner 2-3 idées.
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1: Allez, on file sur les routes avec des ralentissements engendrés par des travaux, toujours sur le E40, Liège-Aix-la-Chapelle à hauteur de Vautem. C'est pas fini cette histoire. Alors, vers Bruxelles, vous avez 15 minutes de perdu. Vers Aix-la-Chapelle, pour l'instant, c'est assez fluide. Il y a un accident aussi sur la E40. Bruxelles-Liège à hauteur de Everlay. C'est une bande de circulation qui est neutralisée en direction de Liège. Pour le reste, le trafic est fluide, tout roule bien. 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

0: scène, c'est là que ça devrait. Candy Shop. Ah, oui. Tu peux pas te tromper avec ça, en featuring avec Olivia. Et d'ailleurs, il faut qu'on parle des Olivia.
1: Eh ben oui, on va en parler tout de suite avec, avec ce Tout le monde en parle. Mais après, il y aura aussi Stella Lefty. Je sais que t'adores la country en ce moment. Enfin, surtout ton mec.
0: Ah, mais Boston. Non, j'aime bien aussi, moi.
1: Ah ouais, t'as rejoint le camp des cowboys?
0: Je suis une co-girl. Et co-girl, respecte-moi au féminin.
1: Bon, co-girl. Co-girl, ce sera pour toi alors.
0: À tout moment, je peux monter sur la table, comme dans le film. Oh. Ah oui!
1: Ça, c'est chouette.
0: Ah, tu vois.
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3: Tout le monde en parle, et toi?
4: Tout le monde en parle dans la région.
1: Bon.
5: Tout le monde en parle.
1: Les futurs parents, là, ça va vous intéresser parce qu'on a la liste des prénoms tendance pour 2027. Et oui, on est à l'avance, nous.
0: Bon, alors.
1: On repère les styles.
0: Bah, je me dis, bah, toi qui veux faire un enfant, justement, ça va peut-être t'inspirer, Gaëtan. Tu veux un petit boostané?
1: Alors, moi, pour une fille, j'ai déjà mon idée.
0: C'est quoi?
1: C'est Luna.
0: Ah ouais, c'est mignon.
1: Luna, ça c'est mon idée pour une fille. Mais pour un mec, alors là...
0: Ah, c'est galère, hein. Ouais. Bah, en fait, on connaît les prénoms qui devraient être les plus donnés en 2027. Alors déjà, pour commencer, en Belgique, le prénom de fille numéro 1, c'est Olivia.
1: Ah, j'adore ce prénom.
0: Et bah, c'est la première depuis 2019. Ma fille, elle s'appelle Olivia.
1: J'adore ce prénom.
0: Ouais, c'est très joli.
1: Vraiment.
0: J'adore. Et chez les garçons, c'est Noah, qui est premier pour cinquième année de suite. Donc Noah, c'est un gros, gros succès.
1: Ouais.
0: Alors, ce qui est marrant, c'est que quand on regarde région par région, on n'appelle pas forcément ses enfants de la même façon selon l'endroit où on habite.
1: Bah oui, j'imagine qu'en Flandre, ça doit être Gunther.
0: Bah écoute, on va commencer par la Wallonie. En Wallonie, chez les garçons, c'est Gabriel qui arrive en tête.
1: Ah bah j'ai une copine à moi qui a appelé son fils Gabriel. On les salue, Laetitia.
0: Alors qu'en Flandre, c'est Noah et à Bruxelles, c'est Adam, tu vois.
1: Adam à Bruxelles?
0: Ouais, pour les garçons.
1: Mais tu vois, si je dois appeler mon garçon Adam, ça n'ira pas.
0: Pourquoi?
1: Parce que c'est un prénom trop classique en Pologne.
0: Adam, hein, c'est
1: ouais,
0: vrai.
1: C'est hyper classique, quoi.
0: Ah, c'est marrant, ça. Et chez les filles, bah donc Olivia en Wallonie, ça je vous l'ai dit. Comme en Flandre, d'ailleurs. Mais à Bruxelles, par contre, c'est un autre prénom qui arrive en tête pour la première fois. Ton avis? Allez, un prénom de fille.
1: Un prénom de fille, hyper tendance. Stella.
0: Ah non, Stella, pourquoi?
1: Ouais, mais parce que Stella, c'est un peu moderne, tu vois.
0: C'est un nom de
1: ah oui, non, mais, oui, mais Stella, c'est un prénom de fille à la base.
0: C'est pas dans la Pâte Patrouille aussi, Stella?
1: Si, ah, c'est vrai. Mais tu vois, je pense à ça, tu vois.
0: Alors non, le prénom de fille qui cartonne à Bruxelles, c'est Nour.
1: Oh, c'est beau, Nour.
0: C'est joli, hein.
1: Ouais, voilà. C'est très, très joli.
0: Et alors, si vraiment on regarde un petit peu le chiffre, on va dire pour toute la Belgique, tout ça, qu'on regarde les prénoms les plus donnés, pour toute la population belge, le prénom féminin le plus porté reste Maria, avec près de 97 000 femmes qui s'appellent comme ça, et chez les hommes, c'est Marc.
1: Ouf, oui, bah, classique.
0: Ça, c'est une question de génération aussi. Hein.
1: Marc.
0: Comme
1: dans le flambeau.
0: Oh, mais vraiment. Je sais pas, ouais, j'ai pas. Moi, pour une fille, j'aime bien Ambre.
1: Ambre, c'est beau.
0: Ambre, c'est beau.
1: Ouais, c'est très beau.
0: Mais c'est vrai
1: mais
0: que
1: tu vois, de nouveau, c'est fille, on a plein d'idées. Mais donnez-nous un peu des idées pour des garçons.
0: Ouais, comment vous avez appelé vos garçons si vous en avez 0471 200 300?
1: Les tout jeunes parents, là, on va faire un petit sondage, tiens.
0: Ouais, mais moi, j'aime bien les prénoms style Raphaël ou les trucs.
1: Ah, mon frère s'appelle Raphaël.
0: Ou les trucs à l'américaine.
1: Non, mais non, ça c'est démodé. Nial. C'était dans les années 90 que t'appelais.
0: Neil. Tu sais, comme.
1: Non. Oui, t'imagines, ils vont le taquiner. Quoi, on va faire la descente du Nil?
0: Il n'y a que toi pour avoir des idées pareilles.
1: Mais non, mais il faut penser à ça aussi, hein.

0: reçoit tous vos messages, hein, 0471 200 300, avec les prénoms de vos enfants, parce qu'on parlait des prénoms les plus tendances pour 2027.
1: Ouais.
0: Wow, y a beaucoup d'idées. Moi, j'aime bien celui de Christina, Milo pour un garçon.
1: Ah, Milo, ouais.
0: Ouais, je trouve ça beau.
1: En fait, c'est facile aussi pour quand t'es fâché. Faut toujours penser à ça. Si tu dois le disputer.
0: Bah ouais, moi
1: Milo,
0: je cherche un,
1: tu vois, faut un truc.
0: Prénom court.
1: Ouais, genre Jack.
0: Ouais. Ouais, toi t'es dans les prénoms américains. Y a Geoffrey qui dit Timéo et Ezio.
1: Ah, Ezio, j'ai jamais entendu
0: ça. Ezio, quand tu t'énerves, il y a moyen que ta langue, elle fourche.
1: Ezio, ouais, tu sais, c'est.
0: Mais par contre, Timéo, j'aime beaucoup aussi. Il y a Geoffrey qui dit Tao, Aurore, Arnaud et Léon.
1: Léon.
0: Mais c'est la mode des prénoms anciens aussi.
1: Ah ouais, mais j'ai une cousine, elle a appelé son fils Lubin.
0: Voilà,
1: tu vois. Il y a des vieux prénoms qui reviennent à la mode, hein, les amis. Pourquoi pas? Et Paul, Arthur nous dit. Paul aussi, c'est des vieux prénoms.
0: C'est vrai. Continuez à nous envoyer vos petits prénoms, 0471-200-300. En attendant, il y a Thomas Hamilton qui devient résident sur Typique dans Typique Party. On va fêter ça ensemble. Yeah. Il est là. Salut Thomas Hamilton.
1: Salut Thomas.
2: Salut tout le monde, ça va?
0: Comment ça va?
1: Là, tu vois, justement, toi, ton prénom, c'est un bon exemple. Ça dépend de la prononciation et comment tu le dis. Parce que si tu dis Thomas, c'est sympa. Thomas, tu vois,
0: ça claque, hein.
2: T'as un côté un Thomas. Peu international.
1: Yeah, Thomas Hamilton, tu vas mixer pour nous ce matin, on est trop contents, ouais. Quoi. C'est génial.
0: Question, t'es de la famille de Lewis ou pas du tout?
2: Non, on me le demande souvent, j'aimerais bien, mais pas encore.
0: Ouais, il a un chouette style. Hein. Bon, il arrive dans quelques instants. Thomas Hamilton qui viendra fêter Typique Party dans quelques instants, parce qu'à chaque fois qu'il y a un DJ qui débarque dans Typique Party.
1: Ah, c'est la famille, hein.
0: C'est ici que ça se passe.
1: Oui, hein. On fête ça avec lui dans un instant. Restez bien là sur Typique.
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0: Bon réveil tout le monde, on espère que vous allez bien ce matin. L'équipe est au complet, il y a Gaëtan qui est là.
1: Hello.
0: Moi c'est Audrey et on n'est pas qu'à deux là pour une fois. Il y a Thomas Hamilton qui nous rejoint, qui est notre invité ce matin.
2: Thomas Hamilton est l'invité du réveil de Tipeee.
1: Salut Thomas.
3: Salut à tous, ça va?
0: Ah, on est trop contents de t'avoir avec nous. Et puis surtout, de t'intégrer officiellement à l'équipe de Tipeee, ça y est.
1: Ouais, puisque tu rejoins après avoir fait quand même Tomorrowland, après t'être fait connaître, tu rejoins Tipeee Party. Alors, tu t'es fait connaître, ton défi c'était de te faire connaître en un an, sans label, sans contact, une chanson, une vidéo tous les mois.
0: Voilà,
1: et ça marche plutôt pas mal. Comment est-ce que sa famille réagit quand on quitte un emploi stable pour devenir DJ?
3: Bah, pas facile évidemment au début, c'est plein de doutes, plein de questionnement, et du coup c'est quelque chose qui se transmet aussi. Bah, du coup moi après je me posais aussi des questions, je me disais ok, mais qu'est-ce qui va m'arriver si je réussis pas?
0: C'était une angoisse collective quoi, dans la famille.
3: Surtout à 28 ans, 29 ans, c'est un âge où les gens parfois se posent, achètent des maisons, commencent à vraiment fonder une petite famille, donc c'était aussi socialement une vraie comparaison.
0: Et est-ce que tu t'es dit à un moment donné, ah je sens que ça va prendre, tu vois ce moment où tu t'es dit j'ai bien fait de faire ce choix?
3: Bah, je crois que c'est quand j'ai commencé à avoir le premier succès radio, les deux, trois grosses radios, où là je me suis dit ok, il y a quand même quelque chose qui peut se passer, et après ça s'est vite enchaîné.
0: T'es dans la voiture quand tu t'as entendu ton son dans
3: ouais,
0: la radio?
3: Ouais. Bah, même encore maintenant je prends le temps d'aller écouter, et puis changer entre les stations pour aller écouter.
1: Du coup il y a des artistes qui viennent te chercher aussi pour des collabs, c'est le cas de Maggie par exemple. Ouais. Comment ça s'est fait?
3: En fait, on avait une personne en commun et du coup, elle nous a mis en lien. Elle m'a dit qu'elle cherchait quelqu'un pour remixer le à la casse. Et en quelques heures, ça s'est fait hyper naturellement. Je crois que c'est vraiment le truc le plus organique que j'ai fait de ma vie.
1: Là aussi, c'est un signe que ça fonctionne.
3: Ouais.
0: Il fallait que ça matche, quoi.
3: Ouais.
0: Et alors, ce qui est sympa, c'est que tu documentes tout un peu en vidéo. Tu montres un peu tout, quoi, ton quotidien, mais aussi les échecs. Et moi, je trouve ça assez sympa. Pourquoi t'as voulu montrer les échecs aussi?
3: Bah, je pense que c'est hyper important. Aujourd'hui, on sait qu'avec les réseaux sociaux, on a toujours cette image hyper...
0: tout est parfait.
3: Glamour, etc. Et moi, j'ai tendance à me reconnaître plus facilement et à m'attacher à quelqu'un quand on voit un petit peu ses échecs, ses moments.
1: Ouais, évidemment.
0: C'est plus authentique et c'est plus sincère aussi.
3: Ouais. Et en fait, je regardais toujours des documentaires américains, etc. Je me suis dit, mais il y a personne en Belgique ou en France
1: qui ose parler des échecs.
3: Qui ose parler de ça.
1: Ouais, c'est vrai.
3: Et donc, en fait,
1: alors que ça fait partie de finalement de chaque métier, hein,
3: à fond,
1: les échecs.
3: Franchement, il y a rien de grave.
1: Un de tes plus gros succès, c'était Tomorrowland il y a 2 mois.
3: Ouais.
1: C'est incroyable pour un jeune DJ d'aller mixer à Tomorrowland.
3: Ah ouais, franchement,
1: c'est quoi tes plus beaux souvenirs?
3: Bah, c'était le meilleur moment de ma carrière en tant que DJ, c'est que le mec qui mixait avant moi, il y avait pas grand monde. Et quand j'ai commencé à mixer, il y avait une genre de 10-15 de personnes qui étaient venues. J'avais mixé à New York la semaine d'avant. Les gars étaient venus parce qu'ils allaient aussi à Tomorrowland.
0: Oh, génial.
3: Et après 20 minutes de mix, c'était rempli.
1: Wow, c'est magique. Hein.
3: Et tout le monde qui était en mode franchement,
0: t'as dû avoir les poils.
3: Ouais.
0: Parce que c'est vrai que c'était un sacré challenge, une année pour se faire connaître, un titre par mois. Déjà, comment tu fais pour suivre la cadence comme ça? T'as pas du mal à ne pas te répéter dans ce que tu proposes?
3: En tout cas, j'ai pas du mal à pas dormir. Donc
1: fais pas le malade, t'as 28 ans.
0: Non, mais quand on veut, on peut. C'est ça aussi, ouais, c'est un beau message. Enfin, tu t'es donné à fond, tu t'es donné les moyens. Et regarde, maintenant, tu deviens carrément résident sur Tipeee.
3: Ouais.
0: Est-ce que c'est pas beau, ça?
3: Et c'est une grande fierté parce que j'ai appris à mixer grâce à Tipeee.
1: C'est vrai, comment ça se fait?
3: À l'époque, je regardais énormément les mix de Lost Frequencies, Henry PFR sur Pure Trax.
1: C'était Pure FM encore à l'époque.
3: Exactement. Et en fait, je chasamais tout.
0: J'adore.
3: Et je me disais, ok, en fait, ils ont utilisé tel edit de tel morceau, etc. Parce que j'avais pas d'amis DJ. Et c'est comme ça que je devais apprendre.
0: J'ai un appel du boss. Il me dit qu'on prend 10% sur tes futurs contrats.
1: En tout cas, tu viens nous faire un petit cadeau tout à l'heure. Tu viens mixer pour nous pour ce vendredi. On en reparle dans quelques instants. En attendant de retrouver Thomas Hamilton derrière les platines. Voici Manon Lisa.

0: Bon les amis, Thomas Hamilton va mixer dans quelques instants. À vous de choisir ce qu'il va mixer.
1: Thomas, il a dit que...
0: Thomas Hamilton.
1: Il veut qu'on l'appelle Thomas Hamilton. Ouais, blague à part, allez-y, pour une fois qu'on a un DJ sous la main. Et c'est pas comme quand t'es en soirée, là il est obligé de passer les titres.
0: Ouais, à fond.
1: Donc allez-y, si vous avez envie qu'il glisse un titre en particulier dans son set, balancez-les, c'est via le WhatsApp, hein, 0471 200 300.
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1: Et côté musique, dans le prochain quart d'heure, un petit Ava Max pour la suite sur Typique. Il y aura aussi Offenbach avec Star Taylor.

0: et spa à vous offrir chez Nazou à Bruxelles pour aller vous faire faire un petit massage. Et puis Thomas Hamilton qui vient mixer pour vous.
1: Thomas
0: Hamilton.
1: Yeah, sure. 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
0: 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Il est 8h.
1: Côté météo, ça va être une belle journée, les amis. Full soleil au programme aujourd'hui.
0: Oh, oui.
1: On fera le point complet dans un instant après l'actu avec Mario. Salut Mario.
2: Salut Audrey, bonjour à tous. Un discours virulent devant une assemblée clairsemée. C'était au tour de Benjamin Netanyahou de prendre la parole à la tribune des Nations Unies à New York hier soir. Le Premier ministre israélien a défendu les actions d'Israël. Il a à nouveau rejeté les accusations de génocide à Gaza et minimisé les violences des colons en Cisjordanie occupée. Pour protester contre la présence du dirigeant israélien, des dizaines de délégués ont quitté la salle pendant son discours. Et une manifestation se tenait devant le siège de l'ONU. Certains manifestants ont été arrêtés, notamment l'actrice Suzanne Sarandon. Hier soir, le Cairn sur le budget n'a pas duré plus de 2 heures. Ce sont surtout des questions techniques qui ont été abordées. Pas de discussion sur le fond ni sur les sujets qui fâchent. Lundi, la note du Premier ministre Bart De Wever pour trouver les 10 milliards d'euros nécessaires au budget avait plutôt refroidi les partenaires de la majorité. Trop de taxes pour les libéraux francophones et une note jugée indigeste avec des demandes communautaires du côté des engagés. Un pape à Paris, première étape d'une visite de 4 jours en France pour Léon XIV. Son avion atterrit ce matin. Le chef de l'église catholique sera accueilli par le président Emmanuel Macron sur le tarmac et les cloches de l'église de France sonneront au même moment. Ensuite, programme marathon avec aujourd'hui une célébration à Notre-Dame de Paris et une veillée de prière au Stade de France avec 80 000 jeunes. Durant son séjour, le pape va aborder des sujets délicats pour l'église comme la lutte contre les violences sexuelles, l'intelligence artificielle et la crise migratoire. Des retrouvailles avec l'Italie, un retour en Ligue des Nations et le début du nouveau coach. C'est le programme des Diables Rouges aujourd'hui. L'équipe nationale joue en Italie son premier match de la saison de Ligue des Nations. Le nouveau sélectionneur alignera pour la première fois les joueurs belges. Marc Van Bommel veut qu'ils appliquent à ses conseils et évidemment qu'ils aillent chercher la victoire. Sport toujours, la Belgique est le pays qui compte le plus de médailles aux mondiaux de cyclisme de Montréal. 5 au total jusqu'ici, avec une nouvelle médaille de bronze décrochée hier soir lors de la course en ligne Dame Espoir grâce à Fleur Morse.
1: Merci beaucoup Mario. On te retrouve dans une heure, on refera un point sur l'actu tout à l'heure.
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0: Allez, ça commence à se dévoiler, le soleil se dévoile parce qu'au fil des heures, les voiles nuageux commencent à se raréfier dans le ciel. Il fera jusqu'à 17 degrés en fin de matinée et cet après-midi, alors là, c'est ciel bleu, soleil et jusqu'à 25 degrés. C'est pas beau,
1: c'est
0: ça?
1: La fête, bah ouais, franchement, c'est pas encore l'automne.
0: Ouais, mais non.
1: On n'est pas pressé.
0: Et
1: hein,
0: pourtant. Non, on est bien, on garde l'été avec nous encore un peu.
1: Et c'est pour ça qu'on a fait venir Thomas Hamilton, du coup, comme ça, il va remixer à la fin de l'émission. Voilà, on va se mettre en mode club pour terminer la semaine.
0: Dans 3 minutes exactement, on fait la fête ensemble. En attendant, c'est Ava Max, Sweet But Psycho sur Typique.
3: Bonne journée.

0: La suite de la musique, c'est avec Offenbach que ça se passe sur Typique. Mais avant ça, c'est Thomas Hamilton qui débarque pour un remix.
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0: Typique. Yes!
2: Yes, yes, yes. On vous l'avait promis la saison passée. On avait reçu Henri PFR, on avait reçu Alex Germis qui était venu mixer le vendredi. Et on s'est dit, non, mais cette année, il faut qu'on remette ça. Il faut que de temps en temps, le vendredi, on fasse la fête ensemble.
0: Et comme on sort plus en boîte, on a trouvé ce moyen pour quand même faire la fête avec vous. Voilà. Et là, en plus, on a la chance d'avoir Thomas qui intègre officiellement l'équipe de Typique. Et donc, on voulait fêter ça avec lui, avec vous aussi.
2: Il débarque dans Typique Party tous les week-ends. Ça va, Thomas?
3: Ça va super.
2: T'es prêt?
3: Bien, et toi?
0: Attends, bon, on a filé quand même quelques titres qu'on a reçus via le WhatsApp à Thomas. On lui a donné le défi de les placer dans son set. Donc
2: on a un tableau blanc, on a noté toutes vos propositions. On va voir si tu sais relever le défi de placer du Stromae, du Macklemore, du Another, du Adele, du Ugel, du Justin Bieber, du Angèle, du Galantis.
0: J'adore, il y a quelqu'un qui a demandé du Florida aussi. Un petit good feeling, ça va être pas mal.
2: Ça va être bien, ça. Un bon souvenir qu'on aime bien, nous deux.
0: Bien joué.
2: Écoute, Thomas,
3: je démarre.
2: C'est à toi de jouer. C'est parti. Oh, ça commence bien. 10
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4: Formidable.

0: Mesdames et messieurs, pour vous, dans le réveil de Typique, le mini-mix de Thomas Hamilton.
1: Punaise, on est essoufflés parce qu'on a dansé comme des malades dans le
0: franchement,
1: studio.
0: Franchement, chapeau à toi. C'est juste canon.
1: Il y a Marc qui dit Thomas, t'es pas dispo le 10 par rapport. Il faut mixer à mon mariage, t'es un tueur.
2: On peut parler juste après.
1: Non, mais ceci dit. Qui a dit aussi que c'était vraiment top ce mix. Nico, quelle ambiance de dingue. Enfin, franchement, on a bien kiffé.
2: Merci à vous.
0: On compte sur toi pour revenir dans le réveil de Typique.
2: Mais quand vous voulez.
1: Tous les vendredis.
2: Chaque semaine.
0: Deal.
2: Enfin, faut que je vois un peu avec ma vie de DJ.
0: Tu vois. Merci Thomas.
2: Ouais, parce qu'il faut savoir que j'avais une soirée jusqu'à minuit hier. Donc, tu vois, il faut gérer un peu les horaires.
1: Oh, ça va.
0: Non, mais ça va le faire.
2: Mais je pense que ça va le faire.
0: Tu m'as dit que t'étais plein d'énergie.
2: Je suis quelqu'un de matinal et je me suis toujours dit c'est un peu embêtant que les DJ, c'est toujours la nuit.
1: Et ben voilà. Problème réglé.
2: On peut trouver un bon compromis.
1: C'est cool. Merci Thomas d'être passé nous voir ce matin. Et on est trop content que tu rejoignes la team Typique. Vraiment, bienvenue.
0: Thomas Hamilton à retrouver dans Typique Party tous les week-ends.
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0: 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On est là jusque 9h et on va jouer ensemble dans quelques instants. Donc n'hésitez pas à vous inscrire,
1: ouais,
0: les amis.
1: On va se faire le dernier 30 secondes tout max de la semaine. Je vais essayer de vous faire deviner des mots. Il suffit d'en deviner 4, c'est tout. Et c'est déjà gagné. On vous offre une séance de Head Spa. Donc c'est vraiment
0: spa japonais.
1: Un petit moment relax où on vient vous faire des papouilles sur la tête. Vous versez de l'eau bien tiède, tout doucement. Vous mettez des petits masques. On vous chouchoute.
0: On t'a fini de rêver ?
1: Ah non, mais
0: c'est pour
1: bien.
0: Les auditeurs. Hein.
1: Ah bah oui, je rêve à votre place. Cela dit, vous allez adorer le concept, c'est chez Naz où que ça se passe. Et inscrivez-vous vite si vous voulez tenter de gagner le dernier de la semaine.
0: Vous envoyez le code détente par SMS au 6005, c'est 1€ le message. En attendant, voici Offenbach et Star Sailor.

0: fait comme une petite étincelle. Louisa arrive dans quelques instants avec étincelle.
1: Quand tu vois qui ?
0: Ben toi, quand je te vois tous les matins, ça me donne le punch, quoi, tu vois, ça me donne une étincelle, tu vois, c'est comme un moteur, là.
1: Un bon diesel, quoi.
0: Oui.
1: C'est ça, c'était ta manière de me faire un compliment, c'est ça, je suis un bon diesel.
0: Voilà. Oh,
1: allez, ça va, ça passe.
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0: Il y a Delphine qui nous rejoint, 36 ans, secrétaire médicale, elle vient jouer au 30 secondes, tout max avec nous. Salut Delphine.
1: Et comment ça va Delphine?
3: Salut. Bah, vous aussi vous mettez la pêche le matin. Hein.
1: Ah, oh, ça, c'est cool.
0: Plaisir.
1: Bon, et toi, t'es plutôt team diesel, genre faut préchauffer le machin ou t'es plutôt essence?
3: Ah non, moi avec deux enfants, le réveil sonne, t'es obligé d'avoir les yeux ouverts et être au taquet. Hein.
1: Donc t'es plutôt essence à démarrer direct.
0: Voilà, je comprends. Oui, Audrey, elle est très diesel, c'est le vieux diesel.
1: Ah oui, moi, il faut bien préchauffer.
0: Comme ça, on va tout savoir dans cette émission, on vous partage tout. Bon, on va jouer au 30 secondes tout max avec ce Head & Spa gagné chez Nazo à Bruxelles.
1: Head Spa, ouais.
0: 30 secondes.
1: Yes.
0: 30 secondes pour deviner un maximum de mots.
1: Tu dois en deviner 4, d'accord? Si tu y arrives, bah tu repars avec ton petit moment de détente rien que pour toi. Et j'imagine qu'avec deux petits bouts, hein, une pause, ça ferait peut-être du bien.
3: Ah oui, j'ai accouché il y a 4 mois, donc ce serait vraiment le bonheur.
1: Oh là là, mais
0: tu l'as appelé comment?
1: Oh, j'adore.
3: C'est Maëlio.
0: Maëlio,
1: oh, j'aime
0: oui, c'est beau. C'est ah ça c'est bien, c'est pour un garçon, hein, Maëlio. Hein.
3: Oui, c'est ça. Ils sont contents, c'est Livio.
0: Ah mais c'est bien, Maëlio. Eh ben je retiens.
1: C'est pas facile à dire, Maëlio. Eh ben Maëlio, écoute, tu as donc bien mérité un petit head spa. Bonne chance à toi. Quand tu ne sais pas, tu passes, d'accord?
0: Attention. Bon. 3, 2, 1, c'est parti.
1: Allez, tu l'as sur les épaules. C'est quoi?
3: Sur les cheveux?
1: Non, t'as des yeux dessus, ton nez, ta bouche et on appelle ça là quoi?
3: Passe.
1: Bah alors passe. Quand tu regardes dehors, t'as besoin d'une quoi pour regarder dehors?
3: Fenêtre.
1: Oui, elles viennent c'est sur les caca, ça vient quand tu manges, c'est chiant, c'est un insecte.
3: Mouche.
1: C'est, oui, t'en as besoin pour manger. Il y a les couverts et puis ce que tu mets. Oui, voilà. Et alors, c'est un fruit vert à l'intérieur, c'est rose et c'est super bon l'été, dans un cocktail. Avec des grains noirs.
3: Non.
1: Alors, t'as une idée ou pas?
3: Tu m'as dit pas qui, oui.
1: Avec des grains noirs, roses à l'intérieur et verts à l'extérieur.
3: Ah oui, non, pamplemousse, non, j'ai pas d'idée.
1: T'as pas d'idée? Allez,
3: non, stress.
1: Non, Didjou, non, je refuse qu'elle perde. Elle vient d'accoucher il y a 4 mois. Elle a mérité son truc. Non, moi, je la fais gagner.
0: Je demande à notre huissier de justice, est-ce qu'il valide le gain ou pas?
1: Allez, c'est vendredi, elle a eu un
4: Je vais aller chercher notre huissier, Maître Mallard.
3: Oh.
4: On valide la participation.
1: Oh yes, c'était la pastèque, ma choupette. La pastèque.
3: Oui, mon fils adore, c'est honteux.
0: Rose.
3: C'est
0: honteux. Rose.
1: Mais c'est rose
0: mais
1: à l'intérieur. Mais si, vert à l'extérieur, rose à l'intérieur.
0: Non, c'est rouge. Maître Mallard.
4: En tant que huissier de justice, je tiens à dire que c'est rouge à l'intérieur.
3: Ah, oui, c'est vrai.
1: Voilà. Bah non, parce que quand il n'est pas bien mûr, c'est rose.
0: J'adore.
3: Alors, c'est jaune aussi.
1: Tu sais quoi, félicitations.
3: Merci beaucoup.
1: Voilà, on t'offre ton head spa. On va t'envoyer tout ça à la maison, comme ça tu pourras aller te détendre. Bravo, bravo.
0: Bravo Delphine.
3: Merci beaucoup, merci.
0: Bisous et bisous à Maëlio et.
1: Ah bah si,
3: Livio.
0: Et Livio.
1: Eh ben bisous à tes petits
3: merci
1: mecs.
3: Merci,
1: Jackie.
3: Merci.
5: Ce soir, je joue plutôt.

0: justement avec Sacha. Il s'est passé plein de choses dans l'actu. Il va sûrement revenir dessus dans quelques instants.
1: Oui, on compte sur lui. Hein.
0: C'est bah bien. Oui. Dans quelques instants, il y aura de la bonne musique. Il y aura aussi...
1: Le chiffre mystère. Eh oui, c'est reparti pour un tour. Alors, un chiffre à vous faire deviner, à vous de nous dire à quoi ça peut faire référence. Chez les 18-24 ans, ils sont 62% à faire ça toutes les nuits.
0: Oh ben...
1: À votre avis, quoi?
0: Oh, j'ose pas répondre. Non, allez, s'endormir avec le téléphone sous le coussin, tu vois, près de la tête.
1: C'est très mauvais en plus de faire ça, il paraît... Mais non, c'est pas ça, non, c'est autre chose. 62% des 18-24 ans font ça toutes les nuits.
0: Garder leurs chaussettes pendant qu'ils font...
1: Ah non, ça c'est sacrilège ça. Hein.
0: C'est horrible.
1: Ah non, ça c'est vraiment
0: horrible.
1: Interdit par la loi du glamour hein, ça.
0: Ah oui, ça c'est horrible.
1: C'est pas ça.
0: C'est pas ça non plus.
1: Non.
0: Est-ce qu'ils laissent une lumière allumée parce qu'ils ont peur le soir?
1: Oh, c'est mignon, une petite veilleuse.
0: Mais oui, mais il y a encore des adultes qui le font. Hein.
1: Ah mais mon beau-fils, il a une veilleuse, c'est un doigt d'honneur. Je savais même pas que ça existait. Je lui dis, c'est quoi ce truc?
0: Ah bah c'est pas ton beau-fils pour rien.
1: Je te jure vraiment. Alors non, c'est pas ça non.
0: 0471 200 300, allez-y pour vos propositions. On débriefe tout ça dans quelques instants. Vas-y, tu sais quoi, rentre mon Sacha. Viens.
1: Fais comme chez toi, Sacha. Viens, gamin.
0: Sacha qui arrive en mode détendu. On va parler de quoi, Sacha, dans quelques instants?
2: On va parler des trois actualités marquantes de la semaine. Augmentation du diesel, on va bien s'amuser.
1: Il a l'air au ralenti.
2: Attraction. Ouais. Vous me prenez comme ça, vous pouvez. Et des militaires qui se sont inscrits sur Strava.
1: Ah ouais.
0: Ouf, ok. Bon, parce que
1: Sacha, il est venu en short, il est en détente.
0: Ah non, mais lui,
2: on voit que le haut à la radio.
0: Voilà. Mais c'est le gars le plus détendu de la bande FM que je connaisse. Hein.
1: T'as bien raison.
0: Bon, on continue en musique. Cardinal Official, et puis il débarque juste après. C'est Sacha.
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0: En tout cas, Audrey, elle sait quand elle est faire pipi. Hein. En plein infotrafic, elle me dit « je vais faire pipi », donc c'est moi qui le fais. Des ralentissements engendrés par des travaux sur la 40. Liège-Aix-la-Chapelle à hauteur de Votem, toujours. Vers Bruxelles, vous perdez 30 minutes sur le ring. Il y a un accident à hauteur de Zaventem en circulation intérieure au kilomètre 31.6. Deux bandes de circulation sont neutralisées vers Waterloo. Sur la E411, ça bouchonne pour arriver dans Bruxelles. 15 minutes de perdu. Un autre accident à hauteur de Heverlee sur la E40. Il y a une bande de circulation qui est neutralisée. Ça se passe en direction de Liège. Et là, en direction de Liège, vous perdez une demi-heure. Ça va vous mettre bien. Là, si vous êtes dans la voiture, ouvrez les fenêtres, prenez l'air avec Cardinal Official et Dangerous.

0: 7h42, on espère que tout va bien pour vous ce matin. On est trop contents d'avoir passé la matinée ensemble. C'est pas fini, hein, parce que là, il y a Sacha qui va venir nous rejoindre, Sacha Ferra, et puis la musique aussi avec Disclosure dans un instant.
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3: Eh oui, ça y est, on est enfin vendredi, la semaine se termine, mais avant de passer le week-end, on regarde une dernière fois ce qui s'est passé. Voici le bilan de la semaine avec Sacha Ferra.
4: Enchanté.
3: Salut Sacha.
4: Bonjour les amis. Alors effectivement, voici le bilan de la semaine. On va pas. C'est de manière rétrospective sur tout ce qui s'est passé cette semaine. Et est-ce que la Belgique a encore prouvé qu'on était un pays formidable cette semaine? Évidemment que oui.
3: Bah oui, évidemment.
4: Toutes les semaines depuis sa création. Alors déjà, on a appris que des centaines de militaires belges utilisent Strava. Alors, pour ceux qui ne connaissent pas Strava, c'est une application qui regroupe les données de gens qui font de la course à pied. Okay, donc, c'est des gens qui sont en dépression, ils courent et ils le disent sur une application qui court. Voilà. Si c'était que ça, bah, ce serait chouette. Mais aujourd'hui, tous ceux qui font ça, eh ben, ils partagent leurs données même sur Instagram. Donc, même si tu n'es pas sur l'application, tu vois les données des courses des gens. Et tu vois, aujourd'hui, j'ai fait 4 km en 21 minutes. Record personnel battu. Toi, t'es là en train de bouffer tes M&M's en regardant la télé-réalité. Tu te dis 4 km en 21 minutes. Prends une voiture, qu'est-ce que tu fais, tu vois? Et le problème, c'est que certains militaires, en fait, utilisent Strava autour de sites militaires sensibles.
0: Ah, bah oui, ouais, donc, on en avait parlé.
4: Bah oui, donc potentiellement, t'as des informations confidentielles sur l'armée belge accessibles grâce au jogging de Kevin et au semi-marathon de Steph. Quoi. Donc, on dépense des milliards dans la défense, on protège des bâtiments, on sécurise de sa formation. Et t'as Dylan qui poste petit décrassage ce matin, 6 km 4, débarque, base militaire secrète, arrive.

0: base militaire secrète. Voilà. Même Poutine doit être là, les gars. On arrête d'investir dans les satellites. On va suivre Jean-Michel sur Strava. Le pire, c'est que Strava te félicite en plus. Et là, vous avez établi un nouveau record personnel sur le segment entrée bunker nucléaire, dépôt de munitions. Bravo à toi. Après, moi, j'ai jamais compris le principe de courir, mais je vais devoir m'y mettre, je pense, parce que même et pour ma santé et parce que le diesel est devenu impayable.
1: Ouais, à fond, mais c'est quoi cette folie?
0: C'est fini la voiture, ce sera pas un choix, mais ça me fera du bien, tu vois, voilà. Le diesel a dépassé les 2,50€.
2: Mais bon,
0: la semaine passée.
2: Ben ouais.
0: 2,50€ à ce prix-là, tu t'inscris sur Strava. ça veut dire qu'il y a 20 ans, tu faisais ton plein à 50€, par exemple. Le même plein aujourd'hui vaut 125.
3: Incroyable.
0: 125€.
3: Ouais, ça fait peur.
0: L'essence et le diesel, c'est devenu le bitcoin, tout simplement. Il fallait investir avant, je vous le dis. Alors, avant, à la pompe, tu disais, ben, je vais vous faire le plein, s'il vous plaît. Voilà. Maintenant, tu dis, mettez-moi 12€. C'est bien. 12€, il sera, monsieur, c'est vraiment 4 gouttes. Il fait, oui, mais je dois juste aller au Lidl et je reviens. À 2,50€, je peux dire que quand tu retires le pistolet de la voiture, tu laisses plus tomber une dernière goutte par terre.
2: Non, ça, c'est clair.
0: Tu secoues bien, tu attends, tu vas même gratter avec ton doigt, tu vas chercher 80 centimes. Alors, bientôt, à la station-service, ils vont même arrêter d'afficher les prix en grand. Tu sais, ça va décourager trop de gens. Je vais arriver, bonjour, je voudrais faire le plein. Très bien, monsieur, vous êtes propriétaire. Oui, on va quand même mettre la maison en garantie. Bon, la question à se poser, c'est est-ce que c'est plus dur de regarder le prix du diesel devenir impayable ou de regarder la nouvelle émission qui va débarquer en Belgique, Naked Attraction.
2: C'est quoi ce truc?
0: Je vous explique, le principe est très simple. C'est une émission de rencontre où tu choisis quelqu'un en le découvrant complètement nu.
2: Mais attends, sur la télé traditionnelle?
0: Apparemment. Et progressivement.
2: Non, c'est...
0: Tu vas voir. Donc, je te jure, c'est même disponible sur YouTube. La version américaine, anglaise, sont YouTube, si vous voulez. Donc, au début, comment ça se passe? Tu vois que le début du corps. C'est Tinder, mais ils ont séparé toutes les étapes inutiles. Tu vois ce que je veux dire? Plus besoin de tu fais quoi dans la vie? T'aimes voyager? T'es plutôt chez un chat? On s'en fout. Le rideau se lève. Tu vois une tub et t'es là. Bon, allez. Et tu fais quoi dans la vie, toi?
3: Voilà. Enfin,
2: c'est n'importe quoi.
0: C'est ce que j'adore, c'est qu'ils découvrent les candidats petit à petit. Tu vois, t'as l'impression, le rideau arrive aux genoux. Pour l'instant, ça va aux cuisses. Toujours dans la compétition. Et là, il monte encore.
2: Et ben non.
0: Et t'es là, bon, merci d'avoir participé. Oh, c'est très bien.
3: Et c'est horrible.
0: Et surtout, maintenant, on a une version belge. C'est ça qui me fait peur. Une version belge de ce truc-là. Pourquoi? Déjà que plastiquement, parlons le belge, allez, tu vois, comment dire, sa participation, elle fait plaisir, mais on retient pas forcément la candidature. Voilà. Le belge, il est drôle, il est gentil, tout ce que tu veux, mais je préfère voir un orang-outan sans poils et une dermatite qu'un belge nu, quoi. Puis le vrai problème, c'est que la Belgique, c'est pas très grand, tout le monde se connaît.
2: Oui.
0: C'est fort probable qu'on regarde l'émission et que quelqu'un fasse Dicaro. Je connais cette paire de couilles,
3: oh
0: je te dis. Ah oui. Mais c'est Serge, un ami d'enfance, je le savais. Imagine, tu participes à cette émission, tu découvres un beau corps, t'es content, tu demandes ce qu'il fait dans la vie, te dis qu'il est militaire, du coup il est inscrit sur Strava et il t'apprend qu'il a plus assez d'argent pour rentrer à cause de l'essence. Il va falloir que tu le ramènes chez lui après l'émission. Enfin bref, encore une bien belle semaine en Belgique.
3: Ouais, on a hâte de faire le débrief de l'actu de la semaine prochaine. Sacha, c'était cool de t'avoir avec nous ce matin. On peut revoir tout ça évidemment sur Ovion Podcast. Tu reviens la semaine prochaine?
0: Oui, je vais
2: non
0: voir.
2: Mais t'as intérêt. Non. Parce que là, c'était très très bon.
0: On verra la semaine prochaine.

0: continue dans quelques instants. Qu'est-ce qu'il y a, toi?
1: Il m'énerve, hein. Et tu sais, d'habitude, j'ai pas de copain de classe, moi, à côté sur mon banc.
2: Coucou.
1: Et donc, il n'y a pas de bordel. Sauf que là, il y a Mario qui vient de s'asseoir à côté de moi et il commence à s'installer et tout.
0: Attends, t'as pas besoin de lui pour mettre le bordel. Hein.
1: Je vais mettre une frontière comme quand on était en primaire. Comme ça, c'est ton côté, ça, c'est mon côté.
0: Souviens.
1: Ne touche pas de mon côté.
2: C'est à mon tour maintenant.
1: Oui, mais pas encore. Il me reste une minute et déjà.
0: Bon, les enfants, on se calme.
1: Il va falloir déjà que vous bossiez un petit peu. Il y a le chiffre mystère qui arrive.
0: Bon, il y a Mario et Vanessa qui sont là.
1: Salut les copains.
2: Voilà.
0: Et puis, on a gardé Sacha Ferra avec nous parce que Sacha, c'est mon copain. Moi, j'ai envie de l'avoir jusqu'à la fin.
2: Honnêteté. Ah bah, je suis là.
1: Ah bah, ça fera un cerveau de plus pour le chiffre mystère.
0: Ben oui, on rappelle le chiffre mystère de ce matin.
1: Alors, chez les 18-24 ans, ils sont 62% à faire ça toutes les nuits. À votre avis, quoi?
2: Ah bon, voilà.
0: Sacha, vas-y, on t'écoute.
3: 18-24 ans à faire ça toutes les nuits, et à un moment donné, vous tendez la perche aussi.
1: Ah, mais j'ai pas dit. Bah, si. Alors, est-ce qu'il est question de perche
3: dormir,
1: ou pas?
3: Dormir.
1: Dormir? Ouais. Non. Bah non, ça c'est tout le monde fait ça la nuit.
4: Moi je dirais des insomnies justement.
1: Des insomnies, ouais. Donc perturbation du sommeil.
3: Pas dormir.
1: C'est de l'idée, mais c'est pas ça.
2: Ah. Regarder des séries.
1: Regarder des séries, ouais. Non, c'est pas ça non plus.
0: Alors, Nestor nous dit il s'ennuie.
1: Il s'ennuie?
0: Oui.
1: La nuit?
0: Oui.
1: Bah non, c'est pas ça, non.
0: Hein. Bah, je reconnais qu'il s'ennuie.
1: Allez, les 18-24 ans. Allez, 62%.
4: Attends,
1: des
4: je crois que j'ai peut-être une idée.
1: Allez, vas-y.
4: Ils jouent genre sur leur téléphone, les jeux et tout.
1: Non,
4: les...
1: non c'est un truc un peu improbable.
4: Improbable.
1: Ouais, enfin, je me dis, je savais pas.
2: Ils passent des coups de téléphone.
1: Non, il est question de ne pas dormir seul. Allez, je vous donne un indice. Un gros.
3: Ah, bah, il s'appelle au téléphone.
1: Non.
2: Ils dorment accompagnés.
1: Oui, mais de qui? Aha.
3: Leurs animaux.
1: Oui, bravo.
0: Sacha Ferra, mesdames et messieurs.
3: Comment?
0: Le talent.
1: Effectivement, c'est une étude qui vient de le dire. Il y a 62% des plus jeunes qui dorment avec leur chien ou leur chat.
4: Ah bah oui.
0: Mais ah bah moi, non, moi c'est impossible.
1: C'est vrai?
4: Moi j'ai pas 18-24 ans, mais je le fais. Hein.
0: Non, le lit pour moi, c'est pas fait pour accueillir des poils de chat, de chien.
1: À côté de ça, tu as l'amour et la chaleur de ton petit.
0: Ah mais j'aime mes animaux, hein. Mais ils ont leur lit. J'ai le mien.
4: Moi, justement, quand elle vient pas dans mon lit, je vais la chercher. Je lui dis, tu te crois où, toi? À l'hôtel ou quoi? Tu reviens dans le lit?
1: Ah ouais, il y a une pression et tout. C'est
0: ah
1: quoi,
0: ouais.
1: C'est un chat ou un chien?
4: C'est un chat.
1: Pauvre chat.
4: Oh punaise.
1: Oh non, elle est bien.
0: Ses poils te collent pas trop au corps après?
4: Mais non, elle dort sur la couverture, mais moi en dessous, donc ça va. Okay.
0: Toi, dormir avec des animaux?
2: Non.
0: Sacha, dormir avec des animaux?
3: Oui, c'est un grand oui.
0: Ah ouais?
3: Bien sûr.
1: Avec quoi, chat ou chien?
3: Avec mon chat.
1: Il s'appelle comment?
3: Blue.
1: Oh.
0: Blue.
3: Pas bleu, rien à voir, mais j'aime bien.
0: Bah ouais. Et toi, Audrey, tu dors avec ton animal ou pas?
1: Excuse-moi, t'as déjà vu la taille de mon chien? Si lui vient dans le lit, je n'ai plus de place.
0: Ouais, mais bon.
1: Dans le panier.
0: Allez, bon, c'est sur ce qu'on retrouve Mario Vanessa à partir de 9h. On vous souhaite une très très belle journée.
1: Et bon week-end, les amis.
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0: Belle matinée, bienvenue, très bon vendredi, on sort typique, c'est une nouvelle heure qui démarre dans un instant.
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0: Bonjour tout le monde, on espère que vous allez bien aujourd'hui, on est vendredi. Salut Vanessa.
4: Salut Mario, bonjour tout le monde, bienvenue. On finit cette semaine ensemble.
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4: Il est 9h01, bienvenue. La météo du jour, elle sera plutôt pas mal, mais avant ça, on s'informe et c'est avec toi, Mario.
0: Un discours virulent devant une assemblée clairsemée. C'était au tour de Benjamin Netanyahou de prendre la parole à la tribune des Nations Unies à New York hier soir. Le Premier ministre israélien a défendu les actions d'Israël. Il a à nouveau rejeté les accusations de génocide à Gaza. Il a minimisé les violences des colons en Cisjordanie occupée pour protester contre la présence du dirigeant israélien. Des dizaines de délégués ont quitté la salle pendant son discours. Une manifestation se tenait également devant le siège de l'ONU, certains ont été arrêtés, notamment l'actrice Suzanne Sarandon. Hier soir, le Cairn, le budget n'a pas duré plus de 2 heures. Les principaux ministres du fédéral ont surtout abordé des questions techniques, pas des questions de fond, ni de sujets qui fâchent. Ils se retrouvent déjà ce matin pour tenter de se mettre d'accord. Et ce ne sera pas facile. Lundi, la note du Premier ministre Bart De Wever pour trouver les 10 milliards d'euros nécessaires au budget avait plutôt refroidi ses partenaires de majorité. Le pape à Paris, première étape d'une visite de 4 jours en France pour Léon XIV. Son avion atterrit ce matin avec un programme marathon qui attend le chef de l'Église catholique, avec notamment aujourd'hui une célébration à Notre-Dame de Paris et une veillée de prière au Stade de France avec 80 000 jeunes. Et puis un mot de sport, des retrouvailles avec l'Italie, un retour en Ligue des Nations et le début du nouveau coach Marc Van Bommel avec les Diables Rouges évidemment. C'est ce soir, Italie-Belgique en Ligue des Nations. Ce sera à suivre dès 20h sur RTBF Vivacité. Pourquoi 9h03, la météo de ce vendredi, elle donnera quoi?
4: Elle est plutôt pas mal, hein. On suit la même tendance que les jours précédents durant cette semaine, avec un ciel entre nuages et soleil, mais globalement très très très lumineux. Et les températures, elles grimpent légèrement aujourd'hui, 23 degrés c'est ce qu'on attend à la côte. Sur Bruxelles, comptez 24 degrés au maximum, et puis sur le sud du pays, de 21 à 22 degrés.
0: Allez, à Matinée qui se poursuit sur Typique, 9h03, Sienna Spiro, elle nous attend dans un instant, Tepor City aussi. Le jeu de la boîte tout à l'heure, puisque évidemment aujourd'hui aussi vous allez repartir avec du cadeau.
4: Est-ce que vous connaissez la boîte Miss Mario et moi, on a chacun une boîte. Dans une des deux, il y a un tout petit cadeau. Dans l'autre, il est énorme. Ça veut dire que si vous venez jouer avec nous, vous repartez gagnant.
0: C'est à suivre sur Typique. Restez bien là. Voici Tepor City. C'est Self-Aware. Belle matinée.

0: ira à la rencontre de Christophe tout à l'heure. Christophe, il a un métier extraordinaire. On ne sait pas encore lequel. Il va tenter de nous le faire deviner dans un instant.
1: Et ce sera dans la suite de cette émission, dans quelques minutes. Ne bougez pas, parce qu'avant ça, on a plein de chouettes choses pour vous.
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0: Bonjour. Hey, bonjour tout le monde, ça y est, on l'a fait, on est vendredi 25 septembre aujourd'hui.
1: Oh ça y est, ça fait plaisir, quand on se réveille le vendredi, ça a quand même un autre goût.
0: Oh tu m'étonnes.
1: Ça
0: tu
1: y
0: m'étonnes.
1: Est, le week-end arrive.
0: On va déjà pouvoir penser à ce qu'on va faire ce week-end. Courage pour ce dernier jour de boulot, pour l'avant-dernier, ou l'avant-avant-dernier peut-être, ouais, tous ceux qui travailleront
1: évidemment.
0: Ce week-end.
1: Évidemment, on sait que vous êtes nombreux à être courageux, à bosser le week-end aussi, nous aussi d'ailleurs,
0: ouais.
1: On se retrouvera dès demain matin, mais avant ça on a plein de chouettes choses pour vous, on va jouer à la boîte mystère.
0: Vous connaissez le principe, il y a deux boîtes dans ce studio, l'une est à Vanessa, l'autre c'est la mienne. On remplit sept cadeaux. Hein, il y a une, dans une des boîtes, il y a un gros cadeau, dans l'autre il est un peu plus petit. Vous devez simplement choisir la bonne boîte.
1: Exactement, et si vous repartez avec la main chanceuse, vous aurez peut-être encore un très très chouette cadeau. On vous rappelle qu'il y a des chouettes choses qui sont tombées hein, déjà. Il y avait des accès pour War Waters, il y avait des accès aussi pour des parcs d'attractions. Enfin, il y a eu plein de chouettes choses, des bons de shopping aussi. Bref, il y a encore de très chouettes choses qui pourraient tomber et ce sera peut-être de votre côté. Pour ça, il faut reconnaître à quel film appartient ceci.
0: Toute cette semaine, les extraits, c'était cadeau, hein, clairement. Dès que vous l'avez, vous envoyez boîte plus le nom du film que vous pensez avoir reconnu. Tout ça au 60-05 pour 1 euro par message.
1: C'est très très très facile. On est un peu sur de la baston hein, ce matin. Boîte suivie de la bonne réponse au 60-05. Allez-y, bonne chance à tous.
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0: Dans la suite, sortie pic Taylor Swift, Eminem aussi pour le souvenir.
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0: Nous sommes vendredi, 9h20, on a décidé d'aller à votre rencontre et de mettre en avant vos métiers, métiers qui sortent de l'ordinaire.
2: Ouais, il y a quelqu'un qui a un métier très surprenant, c'est Christophe. Salut Christophe.
0: Salut Christophe.
3: Bonjour Yusha, bonjour Rio.
2: Tu vas bien ce matin?
3: Ça va très bien.
2: Eh ben on est ravis.
3: Mais ça va.
2: On est ravis de t'avoir avec nous en tout cas. Alors pour tout vous dire, moi je sais quel est le métier que Christophe exerce, mais Mario n'en a aucune idée, tout comme ouais. Vous. Et vous allez essayer en tout cas de chercher ce métier grâce à quelques indices. Christophe, quel est le premier indice?
3: Alors, le premier indice, mon partenaire quotidien a 4 roues.
4: Bon, jusque là je pense que je peux trouver voiture. Je dirais voiture.
2: Est-ce que c'est ça?
3: Ben, il y a des voitures.
4: Ah.
2: Alors Christophe, on est déjà sur une bonne base. Quel est le deuxième indice?
3: Je travaille dans l'envers du décor.
0: Vous réfléchissez avec moi hein, sur le WhatsApp de Tipeee 0471 200 300. Tu travailles dans l'envers du décor. Est-ce que c'est un métier lié à l'artistique?
3: Oui.
0: Ouais.
2: Une autre idée Mario, ou on reste là-dessus et on essaye avec un troisième indice?
4: Ouais, j'ai besoin d'un autre indice.
2: Bon, troisième indice Christophe.
3: Alors, s'il y a des dégâts, c'est toujours maîtrisé.
4: Voiture, dégâts. Bon, je dirais carrossier.
2: Ah, c'est pas mal. Il y a de l'idée.
3: Ça fait partie du métier.
4: Et l'artistique, tu vois, ça peut être la peinture de la carrosserie.
2: Christophe nous dit que ça fait partie du métier. Allez-y, si vous avez des idées sur le WhatsApp, c'est totalement gratuit. 0471 200 300. On cherche un métier où le partenaire quotidien a 4 roues, dans l'envers du décor, et s'il y a des dégâts, c'est toujours maîtrisé. Christophe, tu restes avec nous parce que dans un instant, tu vas nous dévoiler évidemment quel est ce métier.
3: Oui.
0: Parfait. Parfait, ne bouge pas Christophe. 0471 200 300, si vous avez une idée, allez-y sur le WhatsApp. On va revenir là-dessus dans un instant.
2: Allez-y, c'est totalement gratuit. Donc tout ce qui vous passe par la tête, 0471 200 300. Et en attendant, voici Eminem sur Tipeee.

0: On cherche le métier de Christophe ce matin sur Tipeee. Christophe, il a un métier extraordinaire. On est en train de deviner ce qu'il pourrait faire dans la vie finalement.
1: Et vous réagissez sur le WhatsApp 0471 200 300. Il nous avait donné quelques indices. Le premier, son partenaire quotidien à 4 roues. Il travaille dans l'envers du décor. Et s'il y a des dégâts, c'est toujours maîtrisé. Allez-y si vous avez d'autres idées.
0: 0471 200 300. Ça se passe sur le WhatsApp de Tipeee. Mauvais Joe. Dans la suite, on écoutera Pilet sur Tipeee. Avicii aussi, tiens, pour le souvenir, ça va être pas mal ça.
1: Ouais, ça va être plutôt pas mal. Et puis on va jeter un petit coup d'œil sur les routes. Si vous y êtes en ce moment même, peut-être que ça coince à gauche, à droite. On va faire le point tous ensemble dans une poignée de secondes sur Tipeee.
0: On est vendredi, tout va bien, merci d'être là.
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0: 9h31 sur Tipeee. Ça roule comment ce matin?
1: Il y a quelques petits embarras de circulation, un accident notamment. C'est sur le ring de Bruxelles en circulation extérieure à hauteur de Zaventem sur la bande de gauche en direction de Halle. Je vois sur le ring de Bruxelles que vous perdez 40 minutes entre Grand Bigard et Woluwe Saint-Etienne, 10 minutes entre Zaventem et Grand Bigard. Et puis pour rentrer dans Bruxelles, comptez quelques petits ralentissements, mais quelques petits 10 minutes sur le 19 en venant d'Anvers, sur le 40 en venant de Liège, 10 minutes également. Et puis pour le reste, a priori ça roule, mais si vous voulez nous signaler un incident ou un accident sur la route, on vous rappelle que le numéro gratuit du RTBF Mobile Info, c'est le 0800 48 400.
0: Prudence, bonne route, voici Avicii.

0: On va écouter Pink Pantress dans un instant, sortie Pink. On fait un petit Pink juste avant.
1: Bon, on fait ça là tout de suite. Et puis on va retrouver Christophe dans un instant, qui est toujours en train de nous faire découvrir son métier extraordinaire. Vous pouvez continuer de réagir 0471 200 300.

0: creuse les méninges tous ensemble. On cherche un métier extraordinaire, celui de Christophe. Christophe nous a donné quelques indices il y a quelques instants. Mon partenaire quotidien a quatre roues. Je travaille dans l'envers du décor et si dégâts il y a, c'est toujours maîtrisé. À votre avis, c'est quoi le métier de Christophe ?
1: On galère un peu ce matin.
2: Le métier extraordinaire.
1: Vous avez réagi sur le WhatsApp de la radio 0471 à 200 300. Christophe est toujours avec nous.
0: Rebonjour Christophe.
3: Rebonjour.
1: Alors Christophe, il y a nos auditeurs évidemment qui ont tenté de deviner c'était quoi ton métier. Jonathan par exemple qui nous dit tu es dépanneur Christophe.
3: Non, pas du tout.
1: Marco, je dirais réalisateur caméraman.
3: Il y a de l'idée, mais c'est pas tout à fait ça.
1: Alors, Marie nous propose mécanicien en Formule 1.
0: Oh, la classe.
3: Non, j'aimerais bien, mais...
1: on se rapproche ou pas, là, Christophe ?
3: Sur la Formule 1, non, pas du tout.
1: Bon, alors, on va tenter le message de Jean-Yves qui nous dit que tu es cascadeur.
3: Non, mais je peux les aider.
1: Alors, on vient de recevoir un message aussi qui dit « Hello, c'est Vanessa. Christophe est régisseur véhicule. Je suis sa compagne.
0: » Elle a balancé.
1: C'est ça ?
3: C'est exactement ça.
1: Régisseur véhicule.
0: Ouais, ça consiste en quoi, Christophe, ce métier ?
3: Alors, quand il y a un projet de tournage, que ce soit un film, une série, une publicité, un clip vidéo, on est appelé. Et donc on nous donne une liste de véhicules qui sont recherchés.
0: Ouais. Bon,
3: ça dépend de l'époque dans laquelle on va se trouver. On peut être en 1950 comme aujourd'hui. Et donc nous on est en charge de retrouver les véhicules qui correspondent aux demandes des réalisateurs.
1: Mm-hmm.
3: Donc on leur propose, eux les valident. Et quand elles sont validées, on organise tout le planning pour faire venir les véhicules les jours où ils sont demandés sur le tournage. Et on encadre aussi ces véhicules. Bon, moi j'ai une formation de carrossier, je suis aussi un peu mécanicien.
0: Ok.
3: Un peu touche à tout et MacGyver à mes heures. Donc je peux faire quelques modifications, faire des systèmes d'ouverture de coffre à distance quand c'est pas d'origine sur le véhicule.
0: Okay.
3: Et qu'est-ce que c'est demandé, ben on chipote un petit peu, on trouve des solutions. On est amené parfois à repeindre des véhicules aussi qui sont achetés uniquement pour cet usage-là. On a eu le cas sur un tournage où il fallait quatre voitures pour n'en avoir qu'une seule.
1: Okay.
3: Donc les quatre voitures devaient être des copies identiques.
0: Okay.
3: Et ces voitures, en fait, sont utilisées en ce qu'on appelle véhicules de jeu. Donc on a des comédiens qui sont à l'intérieur, on les filme. Il y a des parties cascades, là ben forcément la voiture doit être la même, mais c'est des cascadeurs qui sont au volant et qui font les scènes. Et puis ben, il y a des véhicules qui sont détruits. Et on est obligé d'avoir des copies identiques, mais ça doit être toujours la même voiture à l'image.
1: Donc ça veut dire, Christophe, que si je veux faire un nouveau retour vers le futur, c'est toi qui m'apporte la DeLorean, quoi.
3: Oui, voilà.
1: D'accord.
0: Bon, c'est génial. C'est génial. Et donc, en fait, on peut aussi dire que vous créez des décors grâce aux voitures, quoi. C'est totalement
3: oui,
0: ça.
3: Oui, je veux pas que c'est de la déco. C'est une partie de la régie cinéma, en fait, qui est pas fort connue, mais qui est vraiment nécessaire. Quand on a un tournage dans une rue, on est obligé de vider la rue des voitures des habitants.
0: Mm-hmm.
3: Et on vient, en fait, réhabiller la rue avec des voitures qu'on trouve chez des particuliers. C'est pour ça qu'on organise des castings et des recherches sur notre page Facebook. Et donc, on gèle en fait notre... Parce qu'on ne peut pas laisser les voitures des gens qui vont aller travailler, qui vont peut-être aller à un rendez-vous médical, conduire les enfants à l'école.
1: Ouais.
3: On est obligé que le décor soit fixe en permanence sur la journée de tournage.
1: Ok. Ben, Christophe, on a appris un peu plus ce matin sur toi, sur ce métier extraordinaire. Donc, merci en tout cas d'être venu en parler sur Tipeee.
0: Ouais, merci Christophe de nous avoir fait découvrir ce métier en tout cas.
3: Petite chose, une dernière chose.
1: Mm-hmm.
3: On a fait quand même quelques séries pour la RTBF,
1: ah ouais,
3: notamment Éternel.

0: Vital qui va bientôt être diffusé sur antenne.
1: Okay.
0: Et on prépare une nouvelle série pour l'RTBF aussi et on organise pour le moment des castings et des recherches véhicules. Donc s'il y a des auditeurs qui sont intéressés, ils peuvent venir voir la page Coyote Movie Cars sur Facebook. Et on organise pour le moment des recherches de véhicules pour cette nouvelle série de RTBF.
2: Génial. Coyote Movie Cars, le message est passé. Bon boulot Christophe, parce qu'il paraît que tu es en train de bosser justement.
0: Oui, je suis en plein tournage avec les voitures de police. Et si vous voulez une petite anecdote,
1: rapidement.
0: Ce qui est super amusant, c'est qu'on a fait un tournage qui s'appelait La Nuit se traîne. On avait une voiture de police qui n'était pas immatriculée, ni assurée, ni rien du tout. Et on a traversé Bruxelles encadré par deux vraies voitures de police.
2: Mais non.
0: À fond la caisse avec les gyrophares et tout qui était allumé. C'était juste jouissif.
2: Oh, c'est génial. bonne journée, bon boulot.
1: À bientôt, Christophe.
2: À bientôt. Merci de nous avoir fait découvrir ton boulot.
0: Merci à vous.
1: Il y aura. Salut Christophe. Morgane dans un instant. Pink Panthers aussi. Surtout restez là, ne partez pas à 9h45. On va vous expliquer dans un instant comment faire pour jouer à la boîte mystère sur Tipeee.
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0: On avance vers 10h ce matin. Thomas Hamilton, dans un instant, on écoutera Why Do You? Et surtout, on va vous expliquer comment vous allez repartir avec du cadeau dans un instant. Vous allez jouer à la boîte mystère.
1: Et la boîte mystère, c'est très très simple. Vous venez sur antenne, vous repartez d'office avec du cadeau. Alors soit il est tout petit parce que vous prenez la mauvaise boîte, soit vous choisissez l'autre boîte et vous repartez avec du très gros cadeau. En gros, vous choisissez la boîte de Mario ou la mienne. Et parmi les gros cadeaux, on a de chouettes choses. On a encore une montre Swatch, on a des accès pour Fantasia Land, même un séjour là-bas. On a un séjour au Warwaters pour deux personnes, des accès aussi au Wellness chez Warwaters. On a un bon en tandem premium au Paraclub de Namur, un moment détente chez Anna Skin Louise, une analyse de votre peau en profondeur et un moment sur mesure rien que pour vous, un drainage lymphatique chez Harmonie Bien-être, de quoi réduire les œdèmes, avoir un corps un peu moins gonflé, galbé et puis surtout un métabolisme qui ira beaucoup mieux.
0: Tous ces cadeaux, ils vont aller dans les boîtes, hein. Donc ça veut dire qu'ils sont pour vous. Pour jouer ce matin, il faut reconnaître ce film. Alors oui, évidemment, on a reconnu ce film. Dès que vous l'avez, vous envoyez le code boîte par SMS plus le nom du film au 6005 pour 1 euro par message.
1: Allez-y, boîte suivie de la bonne réponse au 6005. Bonne chance à tous.
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0: Bon mercredi, merci d'être branché sur Typique ce matin, 25 septembre. Salut Vanessa.
1: Salut Mario, bonjour tout le monde, bienvenue. 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
0: Le tour de l'actu ce matin, c'est avec Sébastien Romacle. Bonjour Sébastien.
2: Bonjour, 500 000 personnes ont recours à l'aide alimentaire en Belgique. En moyenne, l'an dernier, chaque Resto du Cœur du pays a fourni plus de 200 repas ou colis chaque jour. Des chiffres qui explosent, ils ont plus que doublé sur les 6 dernières années. Or, le budget fédéral a lui été raboté presque de moitié cette année. Les Restos du Cœur et la Fédération des services sociaux réclament plus de soutien de l'État. Un adolescent de 14 ans tué à Kiev ce matin, victime d'un drone qui s'abattait sur un immeuble de la capitale ukrainienne. Au moins 7 autres personnes ont été blessées. De nouvelles attaques russes aussi à Odessa. Elles ont fait un mort là-bas. Il doit atterrir en ce moment à Paris. Le pape Léon XIV entame une visite de 4 jours en France. Il est attendu dans une heure à l'Élysée. Il donnera ensuite une célébration à Notre-Dame cet après-midi, avant une veillée de prière avec des milliers de jeunes ce soir au Stade de France. Le baptême du feu ce soir pour Marc Van Bommel. Première rencontre pour le nouveau sélectionneur des Diables Rouges. La Belgique entame son parcours en Ligue des Nations par un déplacement en Italie. Le coup d'envoi sera donné à 20h45. Match à suivre en direct sur RTBF Vivacité. En tennis, Elise Mertens ne renouvellera pas son titre à Singapour. Elle a été éliminée du tournoi ce matin, sortie sur un double 6-2 par la Polonaise Maja Chwalinska. Pour celles et ceux qui aiment la musique, un rendez-vous ce soir à Bruxelles. La Grand Place accueille une série de concerts dans le cadre des fêtes de la Fédération Wallonie-Bruxelles. Pierre Demar, Mentissa ou encore Loïc Notet annoncé sur scène. Pour des raisons de sécurité, l'accès sera fermé une fois la capacité maximale du site atteinte. Et si vous ne pouvez pas être sur place, l'autre possibilité, c'est de suivre la soirée en direct sur la Une en télé ou sur Ovio. Émission à suivre dès 20h25. C'est la fin de ce flash. Merci de nous écouter.
0: Merci Sébastien. La boîte mystère, dans un instant, vous allez ouvrir une des deux boîtes pour repartir avec un très chouette cadeau ce matin. Encore avant ça, on jette un œil à la météo.
1: Eh bien la météo, elle sera bonne, hein. En tout cas avec un beau soleil pour tout le monde, quelques petits nuages en matinée, par-ci par-là, mais globalement, on est sur un excellent vendredi avec des températures légèrement plus chaudes, ça va aussi faire plaisir. 23 degrés à la côte au maximum, sur Bruxelles on attend 24 degrés au maximum aussi, et puis sur le sud du pays en Wallonie, comptez de 21 à 22 degrés.
0: Je suis en train de sous-peser ma boîte.
1: Oh ça y est, mais j'ai déjà dit que ça ne sert à rien. Vous savez ce qu'il y a dans les boîtes? Des petits papiers avec les vrais cadeaux.
0: Elle tue toute notre magie là ce matin.
1: C'est vrai, on le dit à chaque fois.
0: Bon allez, on

0: Tombelas pour le souvenir. Dans un instant, il y aura Aya Nakamura en playlist sur Typique aussi.
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0: Bonjour. Comment ça va en ce vendredi?
3: Eh ben ça va très très bien. On sait que le week-end est là. Il est là, on le sait. Il se rapproche de plus en plus au fil des minutes qui s'écoulent. Et ça fait bien plaisir.
0: Tends un peu le bras. Ah, tu le touches quasi.
3: Quasi. Ce que je touche, c'est aussi quasi ton bras qui est tendu, mais c'est bizarre là.
0: Bon, on va jouer à la boîte mystère avec vous. Dans un instant, vous connaissez le principe. Dans ce studio, il y a deux boîtes. L'une appartient à Vanessa, l'autre c'est la mienne. Dans une des deux boîtes, il y a un énorme cadeau. Dans l'autre, il est un peu plus petit.
3: Mais dans tous les cas, vous repartez en tout cas gagnant en jouant avec nous ce matin. Et on espère que vous tomberez sur les gros cadeaux parce qu'il y a déjà eu de très chouettes choses. Il y avait quoi? Il y avait un bon d'achat pour faire du shopping. Il y avait des entrées pour des parcs d'attractions, des moments de soins et de bien-être. Peut-être que ce matin encore vous serez gâtés. Pour ça, il faut déjà reconnaître à quel film appartient cette chanson.
0: Alors, c'est très très facile. Je suis sûr que vous l'avez tous. Dès que vous l'avez, vous envoyez boîte plus le nom du film au 60.05 pour 1 euro par message.
3: Boîte suivie de la bonne réponse au 60.05. Ce sont les dernières minutes pour vous inscrire. Allez-y, bonne chance à tous.
0: On joue dans moins de 10 minutes, ça vous va?
3: On fait ça.
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0: 10h20 quasiment. James Arr dans un instant sur Typique. Avant ça, on joue
1: la boîte mystère.
0: Et ce matin, c'est June qui va tenter d'ouvrir une des deux boîtes. C'est original, ça, comme prénom. Salut June.
2: Salut June.
3: Salut.
2: Ouais, c'est un chouette prénom.
3: C'est pas mon vrai prénom, okay. Mais voilà, c'est mon prénom de cœur.
0: D'accord. Ouais,
2: c'est très très chouette en tout cas. Si t'es avec nous ce matin, c'est pour, on l'espère, repartir avec du très chouette cadeau. Dans tous les cas, tu as reconnu à quel film appartient cette musique.
0: Quel est ce film, June?
3: Eh ben, moi je pense que c'est Rocky.
0: Rocky.
2: Et c'est une bonne réponse, bravo. Tu sais ce que ça veut dire?
0: Ça veut dire...
3: A priori, je peux ouvrir la boîte mystère.
2: Exactement.
0: Une des deux boîtes mystères, en tout cas. June, il te reste à choisir. Est-ce que tu veux la boîte de Vanessa? Est-ce que tu veux ma boîte?
3: Ah, ça, c'est le grand dilemme.
2: Eh oui.
3: Je vais choisir le Girl Power et je vais choisir Vanessa.
0: Très bien. Choisit le Girl Power ce matin. June, je vais quand même te laisser.
2: Exactement.
0: 5 secondes. D'accord.
2: On laisse toujours 5 secondes supplémentaires. Si jamais on veut changer d'avis, c'est toi qui vois. Est-ce que tu écoutes ton premier instinct ou est-ce que tu prends la boîte de Mario?
3: Non, j'ai confiance en nous, Vanessa.
0: Parfait. Alors, on va ouvrir la boîte de Vanessa.
2: Alors, j'ouvre la petite boîte.
0: On retire le couvercle de cette boîte.
2: Et il y a dedans. Alors June, on a une chance sur deux de repartir avec un très chouette cadeau.
3: Oui.
2: Aujourd'hui...
0: Elle me regarde bizarrement.
2: Oh, je te regarde, c'est tout. Aujourd'hui, June, tu repars avec un drainage lymphatique Charmony Bien-être. Bravo!
0: Félicitations,
2: June. Alors, je sais pas si tu sais en quoi consiste le drainage lymphatique, mais en gros, c'est une technique qui va réduire les œdèmes, ça va améliorer ta circulation sanguine et toute la circulation dans les différents vaisseaux du corps, en fait. Ça va aussi à faire que ton corps sera un petit peu moins gonflé, et parfois, on en a besoin. Franchement, tout le monde a un peu besoin de d'un bon drainage lymphatique pour améliorer aussi son métabolisme. Félicitations, la valeur du cadeau, c'est quand même 140 euros.
0: Je suis content que ce soit tombé sur toi, Vanessa, parce que j'aurais été incapable d'expliquer ce que c'était.
2: J'ai toujours des petites notes à côté d'une liste de cadeaux entière qu'on a avec tous les cadeaux dans la boîte, évidemment. Et donc voilà, j'ai été prendre mes petites notes. Et donc, tu repars avec ça, félicitations.
3: Et bien, parfait, je ne connaissais pas, donc ce sera une manière de découvrir, merci.
2: Mais tu verras, ça fait un bien fou. Franchement, t'as l'impression de ressortir genre différente, vraiment.
3: Ah ben super, ça me fera un petit moment à moi, merci.
2: Mais ouais, félicitations.
0: Profite bien. Et bon week-end déjà, June.
3: Merci.
0: À bientôt.
3: Bon week-end.
0: Ciao ciao. On va faire une battle dans un instant.
2: Ouais.
0: Ça vous dit?
2: Battle années 90 et 2000. C'est vous qui allez nous départager. Et puis on est vendredi. Et vous savez que le vendredi on fait un truc. On remet la playlist à jour.
0: Ah oui, c'est vrai. Une
2: Mario
0: nouveauté.
2: Avait oublié.
0: Oui, mais où est-ce qu'elle veut aller? Oui, une petite nouveauté qu'on va vous faire découvrir évidemment dans un instant. Après Craig David qui arrive dans la suite. Et puis James Arr tout de suite sur Typique.

0: sort typique. On va arriver avec une bonne nouvelle dans un instant.
1: Ah bon? Laquelle?
0: Lost Frequencies, vous voyez?
1: Ouais.
0: Il nous a sorti une nouvelle pépite.
1: Ouh là là là là là là, on va vous faire découvrir ça dans la suite sur Typique.
0: Ouais. Orelsan aussi.
1: Il arrive avec A Boss, je vois arriver Heaven. Est-ce qu'on n'est pas bien là pour un vendredi matin?
0: C'est absolument parfait, vous êtes sur Typique, restez bien là. Parce qu'en plus, dans quoi? Une demi-heure à peu près, on sait de battle?
1: Oh oui, battle années 90 et 2000, c'est vous qui allez nous départager comme tous les matins. Et là, j'ai été chercher un truc. J'ai été chercher du souvenir, vous n'êtes pas prêts, je pense que même vous, vous l'aviez oublié
0: je
1: ce souvenir-là.
0: Toi non plus, t'es pas prête.
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1: Faut que je vous raconte quelque chose sur mon couple que moi-même j'ai mis beaucoup de temps à m'avouer. Mais je pense que ça pourrait être libérateur.

0: On va écouter Ariana Grande dans un instant, sur Typique. Il y aura Spooks aussi. 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Avant ça, on a des choses à vous faire découvrir ce matin, sur Typique. Le dernier, Lost Frequencies, par exemple.
1: Lost Frequencies, on ne doit plus vous le présenter. DJ belge qu'on adore et on l'adore aussi ici sur Typique. Il est accompagné de Marie-France sur ce morceau. Ça s'appelle Paraiso. Un morceau qui nous donne envie de voyager un peu, ou en tout cas qui nous fait voyager sans quitter la Belgique.
0: Eh bien, on va l'écouter tout de suite sur Typique. C'est une nouveauté.

0: On avance vers 11h en ce vendredi matin, 10h48. Vous avez choisi Typique, merci pour ça.
1: Et on se fait plaisir en musique avec Imagine Dragons. Dans un instant, ce sera Bad Liar. Et je vois arriver celui qui est toujours en retard et pourtant on dit toujours qu'il est prêt tôt.
0: Si je fume, ce n'est pas moi. C'est pour ça qu'elle fait de la radio et qu'elle n'est pas humoriste.
1: Oh, très chouette blague. Et moi j'ai rigolé, c'est le plus important.
0: Ah oui, si tu fais rire,
1: c'est très bien. Si je m'amuse, c'est quand même le début du succès en tant qu'humoriste, non ?
0: Edith de Préto, donc, dans
1: Exactement.
0: Un instant. Ce sera pour aller jusqu'à 11h sur Typique. Restez bien là.
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0: On démarre une nouvelle heure sur Typique 11h01. Nous sommes vendredi 25 septembre aujourd'hui. On espère que vous allez bien. Salut Vanessa.
1: Salut Mario. Bonjour tout le monde. Si vous venez de vous brancher, vous avez bien fait.
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0: 11h09 sur Typique. Merci d'être branché ce matin. Il y a une battle. Ça sent la battle. Battle année 90-2000 qu'on fait ensemble, bien évidemment, puisque c'est vous sur le WhatsApp qui départagez les deux morceaux qu'on vous propose.
1: 0471 200 300, c'est le numéro gratuit du WhatsApp de Typique. Ce matin, j'ai été vous chercher un morceau. Personnellement, je l'avais oublié. Mais je crois qu'il vous fera plaisir. Si vous avez des enfants aussi avec vous là actuellement, je crois que ça va leur faire plaisir aussi, parce que je vous propose corde à sauter et doucement, mais fais doucement.
0: C'est quoi ce truc?
1: Vers les années 2010, il y a ce morceau au début des années 2010 qui est sorti.
0: Ah bah tu vois, je... Ok.
1: Et du coup, c'est ce que je vous propose ce matin. Et on connaît tous cette chanson, on connaît encore la
0: chanson. Pas
1: moi. Et si, tu connais pas?
0: Vous connaissez ce truc?
1: Mais bien sûr, bien sûr, c'est Bossa.
0: Genre ça, c'est sorti, c'est vraiment passé à la radio.
1: Mais bien sûr.
0: Ok.
1: Suivi de la danse de Tu es content. 1, 2, 3, 4. Sean Paul, Sean Paul, Sean Paul.
0: Oh mon Dieu.
1: Et tu connais pas?
0: Oh bah non, mais je suis content pour le coup.
1: Et ben si vous voulez entendre, et si on veut tous faire découvrir cette chanson à Mario, il faut envoyer Vanessa sur le WhatsApp 0471 200 300. Ce serait incroyable que Moussier Tombola passe sur Typique aujourd'hui.
0: Ah mais vraiment, voilà, je suis pas pressé de découvrir ce truc, hein, mais 0471 200 300, vous avez le droit de voter pour Vanessa ce
1: matin. Et tu sais quoi, il y a déjà des votes, continue comme ça.
0: Waouh. Bon, face à comment s'appelle Moussier Tombola.
1: Exactement.
0: Ça ne s'invente pas, ça. Moi, je vous propose autre chose, un vrai morceau. Alors, vous allez me dire Nirvana, le classique de Nirvana, Smell Like Teen Spirit. Vous savez pourquoi je vous le propose aujourd'hui?
1: Oui, moi je sais.
0: Ah ouais, pourquoi?
1: Parce qu'ils fêtent leurs 35 ans de cet album.
0: Exactement. L'album Nevermind, sur lequel il y avait ce morceau, Smell Like Teen Spirit, est sorti le 24 septembre 1991, quasiment jour pour jour. D'accord? Vous
1: bien,
0: imaginez
1: mais...
0: qu'il y a 35 ans, le monde entier découvrait
1: c'est très
0: ça.
1: Mais et il va pas me laisser parler, hein? C'est très bien, mais...
0: Non, mais vous imaginez un peu?
1: Malgré tout, ce morceau, tu l'as déjà proposé 50 000 fois.
0: Et alors?
1: Il faut varier. Regarde, moi, je vais chercher des Logo Bitombo, là.
0: Ah ben ouais, ben, je préfère ne pas varier. Oh. Et vous passez à Nirvana tous les jours. Ah, il n'y a toujours pas fini, lui.
1: Corde à sauter.
0: Bon, allez, c'est vous qui votez. 0471 200 300.
1: Doucement.
0: Sur le WhatsApp de la radio, s'il vous plaît.
1: 2.
0: Par pitié.
1: 1.
0: Votez pas pour ça. Par contre, vous pouvez envoyer Mario pour voter pour Nirvana. 0471 200 300. Vous avez le choix ce matin, allez-y.
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0: n'y a pas de doute, on est sur un très bon vendredi. 11h20 avec Blink-182. Est-ce que c'est pas juste génial?
1: Est-ce que c'est toi qui l'as glissé dans la conduite?
0: Promis, et
1: la...
0: non. Mm-hmm. Non, je vous le jure. D'ailleurs, ce que je vous ai glissé par contre, c'est Blackpink.
1: Et ça, c'est plutôt pas mal. On écoutera Jump. Et là, tout de suite, voici Ugel, Moving to the Sun.

0: Blackpink in your area.
1: h 26, sorti pic, Loot scène de Yakuza dans un instant.
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1: Mais avant ça, il y a une battle. Battle qu'on fait ensemble, évidemment, puisque c'est vous qui départagez les deux morceaux qu'on vous propose ce matin via le WhatsApp de la radio. Je vous donne le numéro 0471-200-300.
4: Et c'est totalement gratuit. Alors, battle compliqué, j'ai l'impression, même si j'ai pas compté exactement les votes. Et notre assistant d'antenne, Aloïs, vient juste de sortir du studio, donc on ne le saura pas tout de suite. Est-ce qu'il y a une tendance? Est-ce qu'il n'y en a pas? On ne le sait pas.
1: J'espère qu'il y a une tendance quand même.
4: Je ne suis pas si sûr de ça.
1: Vu les morceaux proposés.
4: Eh ben je serais pas si sûre, parce que moi je vous propose quand même un souvenir qu'on a plus du tout l'habitude d'entendre, mais qu'on connaît tous, et vous pourriez faire la petite choré, la chanter, etc. C'est Moussier Tombola avec Logobi Tombo. Corde à sauter,
1: déjà le son est lunaire, mais le nom de l'artiste aussi.
4: Mais oui, mais je ne comprends même pas que tu connaisses pas cette chanson. Et c'est ça, comme on vous disait tout à l'heure, on va pouvoir faire découvrir cette chanson à Mario si vous votez pour. Vous envoyez Vanessa sur le WhatsApp 0471-200-300. Tu vois, moi je trouve, c'est à ça que sert la battle. Ça sert pas à proposer du Nirvana encore et encore et encore. C'est à ressortir des morceaux qu'on a totalement oubliés, des morceaux qui nous faisaient danser dans les années 2000. Et là, on est sur l'exemple parfait.
1: Pauvre Vanessa, elle a dansé là-dessus. Moussier Tombola.
4: Et dans la cour de récré, ça avait un succès.
1: Ah ouais?
4: Ah bah ouais, je peux te le dire.
1: Bah sorry, en 2010, j'étais plus dans un cours de récré.
4: Bah ouais, bah c'est là qu'on voit la différence d'âge.
1: Voilà, par contre, j'ai peut-être de vrais goûts musicaux, puisque moi ce matin, je vous propose ça. Smell Like Teen Spirit, Nirvana, morceau qui était sur l'album Nevermind, 35 ans pour cet album.
4: Mais ça ouais, se fait. Mais aucune prise de risque.
1: Et ça se fait peut-être en faisant gagner à Nirvana la battle ce matin. Pour ça, vous envoyez Mario sur le WhatsApp 0471-200-300.
4: Moi je trouve ça dommage, tu prends aucun risque. Je sais pas, je trouve ça chouette. On pourrait se faire ce Logobi Tombo tous ensemble.
1: Mais tu te rends compte, attends.
4: Et tu vas faire la Corée. Si je gagne avec ce morceau, je vais te faire
1: Vanessa,
4: la Corée.
1: D'accord, c'est une battle, c'est les auditeurs qui vote, etc. T'imagines que à tout moment, si on passe ce morceau
4: sur Tipeee,
1: on peut se faire virer, tu vois?
4: Pas du tout.
1: Je suis pas sûr.
4: Pas du tout. Le programmateur musical sera pas très content.
1: Ah bah non.
4: Mais c'est pas grave, hein. C'est à ça que sert la battle.
1: 0471-200-300 sur le WhatsApp de la radio. Allez-y, c'est vous qui votez.
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0: Dans un instant, Guillaume, derrière le micro, Teddy Swims aussi. Avant ça, battle. Battle ce matin qui oppose Moussi et Tombola. Vous voulez savoir qui c'est? Lui.
1: Voilà. Sauter,
0: Guillaume qui vient de rentrer dans ce studio, installe-toi. Oui, il est en fou rire. Il est en fou rire.
2: C'est quoi cette chose?
1: C'est moi qui propose ça.
2: C'est autorisé ça?
0: Bah écoute.
1: Je le fais et non, la battle sera ça. Hein.
2: J'appelle la police.
0: Face à ce morceau de Moussi et Tombola, je vous propose Nirvana. Vous avez vu juste, vous avez voté. Oh, je pense que dans l'histoire de la battle, on n'a jamais autant eu autant de votes à Loïs.
3: Ah ouais, non, là, il y a eu une vraie ligue contre Moussi et Tombola, vraiment.
1: Non, mais en vrai de vrai, il s'est bien défendu.
3: Il s'est défendu, il y a eu quelques fans assidus, mais sinon, franchement, il n'y a pas match.
1: C'est quoi, c'est genre 40-50%, 40-60%, un truc comme ça?
3: Plutôt,
1: un truc du genre.
3: Plutôt 70-30 pour Mario, ouais.
1: Mais c'est déjà pas mal, hein. Et moi, je dis ça, je dis rien.
0: Mais Nirvana, c'est un peu le Céline Dion de la battle, tu vois.
1: Je peux quand même.

0: l'instant, sortie pique Marguerite, ce sera juste avant midi.
1: Et elle arrive avec Belle Vie, et puis la vie est belle parce que Guillaume arrive aussi.
2: Oh, c'est adorable. Comment ça va?
0: Bah, ça roule, et toi, comment ça va?
2: Mais très très bien, c'est vendredi, ça sent le week-end, c'est tout bien.
0: Ah ouais?
2: Ouais, ouais.
0: Une petite odeur de week-end.
1: Et même si vous pliez un peu les yeux, vous essayez de voir à l'horizon, et ben là, il est là, il faut même pas trop fermer les yeux, on le voit le week-end.
2: On le sent arriver. Plein de bonne musique qui arrive à partir de midi, hein, avec une bonne playlist qui nous attend, et plein d'infos aussi, j'ai des petits trucs pour vous, on va se régaler.
0: Parfait, on vous laisse entre de très bonnes mains avec Guillaume et on vous souhaite un bon vendredi, une belle journée sur Typique.
1: Bonne journée sur Typique.
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3: Qu'est-ce qui se passe? On est reparti pour une nouvelle heure de playlist qui démarre avec Suarez, Chapelle Rhône, mais d'abord voici le journal. Il est midi. Et on s'informe tout de suite avec Sophie Léonard. Bonjour.
4: Bonjour à toutes et tous. Le Front commun FGTB-CSC-CNE a déposé un préavis d'action chez Nourion, entreprise chimique en restructuration à Glyn-Baudour. Les syndicats dénoncent le blocage des discussions et le projet de la direction d'arrêter le fonctionnement en feu continu. Ils réclament notamment des jours de congés supplémentaires, des compensations financières pendant toute la durée du passage au semi-contenu, ainsi qu'un plan social pour les travailleurs licenciés. Selon les syndicats, ces trois demandes ont été refusées par la direction lors d'une réunion mercredi. Le préavis d'action court pendant une semaine à partir de ce vendredi. La Finlande et la Suède ont mobilisé hier des avions de chasse pour intercepter et identifier des appareils militaires russes dans l'espace aérien international au-dessus du golfe de Finlande. Un avion de transport et plusieurs avions de chasse russes ont été repérés. Il s'agit de la première opération aérienne conjointe de ce type entre les deux pays dans le cadre de leur coopération pour surveiller et protéger leur espace aérien. La région de la mer Baltique est en état d'alerte renforcée depuis l'invasion russe de l'Ukraine en raison notamment de plusieurs incidents aériens et maritimes. Le baptême du feu ce soir pour Marc Van Bommel. Première rencontre pour le nouveau sélectionneur des Diables Rouges. La Belgique entame la Ligue des Nations pour un déplacement en Italie. Coup d'envoi à 20h45. Match à suivre en direct sur RTBF Vivacité. Et puis pour ceux et celles qui préfèrent la musique, rendez-vous à Bruxelles. La Grand Place accueille une série de concerts ce soir dans le cadre de la fête de la Fédération Wallonie-Bruxelles. Pierre Demar, Mentissa ou encore Loïc Notet. Pour des raisons de sécurité, l'accès sera limité ou fermé si la capacité maximale du site est atteinte. Si vous ne pouvez pas être sur place en direct, l'autre possibilité, c'est de suivre la soirée en direct sur RTBF La Une, en télé et sur Ovio dès 20h25. Voilà pour ce flash d'informations. Excellent temps de midi à notre écoute.
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3: Bon, on va faire simple, hein. Plein soleil pour tout le monde, aucun nuage dans le ciel et des températures qui sont assez chaudes, 20 à 24 degrés. Ah, c'est parfait ça, hein. Bon vendredi sur Typique tout le monde, c'est Guillaume. J'espère que vous allez bien aujourd'hui, il fait beau sur tout le pays, on va sourire, on va essayer d'avancer ensemble, de souffler un maximum et surtout d'avancer en musique avec la playlist de la radio qui reprend. Il y aura Chapelle Rhône dans quelques instants sur Typique, le nouveau Suarez, révélation belge typique. On écoutera Dingue, mais d'abord, voici Julien Doré. Trop content d'être avec vous, c'est parti.

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2: Et oui, c'est l'heure de s'accorder une petite pause midi là. D'aller recharger les batteries avant de repartir pour le reste de l'après-midi. Bienvenue tout le monde, j'espère que vous allez bien. C'est Guillaume, effectivement. Merci d'être là et d'être branché aussi sur le WhatsApp. Déjà, 0471-200-300. Il y a Michael, par exemple, qui est là. Il fait un coucou aux collègues de chantier du côté de Moucron. Salut la team. Voilà, bonne pause de midi à vous. Si vous faites une petite pause en ce moment, force, évidemment. Dans un instant, je vous parle de comment rencontrer Pierre Demar. D'une façon bien particulière. Si vous n'avez pas encore eu l'occasion d'entendre ce qu'on vous offre en ce moment, bah je pense vraiment vous allez être surpris. Ah oui, restez là hein. On vous offre une rencontre avec Pierre, puisque son nouvel album sort aujourd'hui avec De Mars, ça y est, les est dispo. On écoutera un extrait de cet album avec l'excellent Opinel qui arrive dans quelques instants. Et Purple Disco Machine avec Sophia and the Giants arrive également sur Tipeee.
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ce titre. Effectivement, vous écoutez Typique si vous venez de vous brancher. Peut-être même pour la première fois après avoir changé de station, c'est possible, hein, soyez les bienvenus. Ici, c'est simple, sur Typique, on vit la musique à fond avec vous. On vit des événements musicaux aussi à fond, comme la sortie du nouvel album de Pierre Demar, Ave Demar, qui sort aujourd'hui. Album génial. Et surtout, on vous a offert une rencontre avec lui sur la place Poulart à Bruxelles, dans la Grand Roue. Un truc exceptionnel. Et vous pourrez vivre tout ça aujourd'hui sur nos réseaux, ça va être trop trop bien. Je vous conseille vraiment de vous brancher dans la journée sur l'insta typique @typique_rtbf pour check un petit peu tout ce qui se prépare, ça va être trop cool parce que Typique, bah oui, c'est de la télé, c'est de la radio, mais c'est aussi plein de contenus digitaux pour décrypter ensemble les tendances musicales du moment. Vous retrouvez aussi toutes les sessions live de la radio, les chroniques humour, histoire de vous détendre aussi. Bref, Typique partout avec vous, même sur le téléphone, évidemment. Il y aura Sina Spiro dans quelques instants, je vous prépare Mary J. Blige aussi, mais d'abord voici Cat

0: Un morceau qui se marie parfaitement avec la météo du jour arrive dans quelques instants. Le son typique de DJ Goja avec Jason Derulo et la voix de la chanteuse brésilienne Melody. Tudo bem, tudo bem. On va écouter aussi Romeo Elvis et juste après je vous présente une nouveauté musicale de la radio. Et si jamais, bon vraiment si jamais vous avez des boots de fermier texan dans votre garde-robe, bah n'hésitez pas à les sortir, je vous dis juste comme ça.
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0: 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On aime

Texas et c'est purement dans son ADN country. Et surtout, le titre est devenu le plus grand succès de l'histoire des charts américains en étant en tête depuis 23 semaines, soit depuis le mois d'avril. Ce qui est très fort, c'est qu'elle a réussi donc comme ça à détrôner la reine des charts, Mariah Carey, avec All I Want For Christmas With You, qui détenait le record jusqu'à maintenant. Elle est trop trop forte, elle s'appelle Ella Langley, retenez bien ce nom. Et c'est un de nos nouveaux coups de cœur du moment, qu'on écoute d'ailleurs tout de suite sur Typique, radio des nouveautés, radio des découvertes, et radio du Texas aussi, finalement, un petit peu, bah oui.

0: On y retourne ? Évidemment qu'on y retourne. On se replonge dans la playlist dans un instant avec Adela. Je vous sors aussi un morceau de Bob Sinclair, Love Generation. Vous vous souvenez de ça ? C'était, je pense, le générique de la Starac, si je ne m'abuse. Hein. Peut-être que je dis des bêtises, je sais plus. 0471-200-300, confirmez-moi ou non si je dis des bêtises. Je pense que c'était ça. On l'écoute, c'est promis, avant 13h.
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1: Vendredi 25 septembre, salut tout le monde, c'est Guillaume effectivement, j'espère que vous passez un bon moment aujourd'hui. Tiens, c'est la journée mondiale des pharmaciens. Ah du coup, salut à tous les pharmaciens qui nous écoutent peut-être toutes et tous, pharmaciens et pharmaciennes bien évidemment. Manifestez-vous sur le WhatsApp 0471 200 300, les pharmaciens qui me fascinent toujours moi. Quand on va chercher un médoc, ils savent toujours direct où aller dans leurs étagères coulissantes là. Il n'y a même pas d'étiquette sur les étagères, pour moi c'est de la magie noire. Voilà, ni plus ni moins, je veux connaître votre truc, je veux savoir, je veux aussi être pharmacien, voilà tout. Et aller directement vers quelque chose où il y a des milliers de médicaments et vous savez directement où ça se trouve, c'est incroyable. Donc salut les pharmaciens, merci d'être là. Et bonne journée mondiale à vous. Hein. Tiens, moi je vous prescris un Jennifer Lopez à prendre ce midi du coup. Deux comprimés de Tame Impala et Medusa aussi. Ça, c'est bon pour les os, il paraît. Bougez pas, c'est typique avec vous.
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un son qui donne envie de danser, un son qui donne envie de bouger, et un son qui donne envie de se mettre en mode typique party. Surtout que ça tombe bien parce que c'est vendredi aujourd'hui, donc ce soir c'est typique party comme chaque vendredi et samedi soir de 22h à 2h du matin. Sur typique, on se met en mode électro avec les meilleurs DJ de la planète et nos DJ résidents aussi. D'ailleurs attention, attention, demain soir, Thomas Hamilton débarque dans typique party. Il devient résident de la radio et de Typique Party. On l'a repéré avec, évidemment avec ses premiers morceaux. Hein. C'est une révélation belge typique, Thomas Hamilton, qui vient de tourner, vient de chez me. Et il sera en résidence dans la radio tous les derniers samedis du mois. Et donc là, c'est le dernier samedi du mois. Donc demain, ça y est, Thomas Hamilton en mix exclusif. Ça va être incroyable. On a déjà entendu quelques extraits de ce mix. Ça va être fou, vraiment fou. À partir donc de 22h jusqu'à 2h du matin, typique party dès ce soir et demain soir, rien que pour vous. Glass Animals dans la suite, Tovelo et Stromae. Et d'abord, voici Shabuzi sorti.

0: 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Première radio sur les révélations belges. Comme Ouassé. Un morceau bonbon, voilà. Trop bien ce titre. 9 to 5 Ouassé, c'est la révélation belge typique du moment. Elle arrive dans quelques instants avec aussi Z en préparation, encore deux jaquettes.
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Lily Allen arrive dans quelques instants. Wiz DMC aussi, encore la révélation belge typique Teddy Bear dans les prochaines secondes. Mais d'abord, il va falloir prendre votre petit téléphone. Et sur WhatsApp, vous y allez là. Voilà, j'attends que vous ouvriez l'app. Vous êtes dessus, c'est bon. Bah vous tapez le numéro 0471 200 300 0471 200 300, et vous m'envoyez un message avec la proposition musicale du jour. Alors c'est la journée mondiale, sachez-le, des pharmaciens. On en parlait tout à l'heure, il y en a quelques-uns qui sont manifestés sur le WhatsApp justement. Coucou à vous et bonne journée hein, toutes les pharmaciens et pharmaciennes qui nous écoutent. Alors on va faire un truc simple, quel est votre morceau mieux qu'une boîte de vitamines? On va dire vraiment le morceau qui vous booste à coup sûr. Vous avez un petit coup de fatigue l'après-midi ou là, le soir, la journée, n'importe quand, et vous savez que ce morceau-là, bah, c'est un miracle. C'est mieux que des vitamines C, B, D, H, I, Y. Voilà. À vous de me dire, 0471 200 300. On écoute ça tout à l'heure. En plus, voilà, faut un morceau de motivation, parce que c'est vrai que ce soir, Julien me l'a rappelé, mais c'est la Belgique qui joue, les Diables Rouges. Ah ouais, à partir de 20h45 évidemment, Belgique-Italie, ça va être fou en soi. Donc voilà, il faut un morceau d'ambiance aussi pour se motiver un maximum. À vos messages, tout le monde.

0: belle journée sous le soleil. Évidemment avec Typique dans les oreilles pour vous accompagner, le combo gagnant. Dans un instant, on fait un point sur l'info dans le journal pour rejoindre 14h. Évidemment, on va le faire en musique avec BTS. 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
3: Vous êtes sur Tipeee pour passer votre journée en musique et ça continue. C'est le premier avec Bruno Mars, Mark Ambor ou encore Lost Frequencies après le journal. Tout voici. Il est 14h. Et on s'informe avec Sophie Léonard. Bonjour Sophie.
4: Bonjour à toutes et tous. L'Académie Goncourt retire le roman de l'auteur canado-haïtien Télisson Aurélien de sa sélection pour le prix Goncourt. L'écrivain fait l'objet d'accusations de plagiat et d'utilisation de l'intelligence artificielle. Cette décision est dictée par la volonté de préserver l'intégrité du prix Goncourt et celle de l'Académie, dont le rôle central consiste à promouvoir et couronner la littérature écrite par des femmes et des hommes, explique dans un communiqué l'Académie. Pardon. Le pape Léon XIV a défendu à l'Élysée une juste laïcité qui, selon lui, ne consiste pas à exclure la religion de l'espace public. Dans son premier discours devant les autorités françaises, il a notamment estimé que l'école catholique avait toute sa place dans le paysage éducatif français. Le pape a aussi appelé au dialogue entre les différentes appartenances culturelles et religieuses. Sur les questions bioéthiques, il a dénoncé notamment les manipulations génétiques, la gestation pour autrui, l'achat d'organes et l'offre d'une mort programmée, des propos qui interviennent 2 mois après l'adoption définitive en France de la loi créant un droit à l'aide à mourir combattu par l'Église catholique. Une grève de 24 heures a débuté ce matin à 6 heures dans l'ensemble des prisons belges. Du personnel a été réquisitionné dans plusieurs établissements pour assurer le service minimum qui nécessite entre 50 et 60% des effectifs. Selon le syndicat chrétien ACV et CSC, les syndicats dénoncent notamment la surpopulation carcérale, le manque de personnel et la vétusté des infrastructures. Ils demandent aussi des garanties concernant les hausses salariales prévues dans le dernier accord social. La grève doit prendre fin samedi à 6 heures. Volkswagen rappelle plus de 2,8 millions de véhicules dans le monde en raison d'un risque de corrosion du système de direction. Selon l'agence allemande de l'automobile, cette corrosion peut provoquer la rupture de vis et entraîner une défaillance de la direction. Environ 2,16 millions de Volkswagen et 700 000 Audi sont concernés. Chez Volkswagen, le rappel concerne notamment les Golf, Tiguan, Touran et Caddy produits entre 2013 et 2024. Chez Audi, il s'agit de modèles Q3 fabriqués entre 2017 et 2024. Le constructeur assure qu'aucun accident corporel n'a été signalé et indique que les conducteurs peuvent continuer à rouler jusqu'au rendez-vous chez le concessionnaire. Voilà pour ce flash d'informations. Excellente journée à notre écoute.
3: Très belle journée, c'est simple. Bon, je ne veux pas faire très long. Plein soleil pour tout le monde, aucun nuage dans le ciel et des températures jusqu'à 20-24 degrés. On est bien, non ?

0: C'est typique avec vous comme toujours et tout va bien. On avance, on le fait en musique, on sourit. Et si jamais la journée est un peu compliquée, bah on est là.
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0: En tout cas, je suis là, je bouge pas, c'est promis. Encore pendant une petite heure quasi pour vous accompagner. Et j'attends vos messages aussi sur le compte WhatsApp de la radio 0471 200 300. En cette journée mondiale des pharmaciens et des pharmaciennes, je vous demandais quel morceau pour vous est une vitamine absolue. Quel morceau vous booste d'un coup? C'est mieux qu'acheter des vitamines. À vous de me dire. Ça se passe sur le WhatsApp. Donc, on écoutera votre titre dans quelques petits instants. Il y a par exemple Arthur qui nous propose Underdog Project. Il m'écrit, là mon gars, je te dis pas, tu pars les pieds en avant et les bras en l'air. Sur ce morceau, c'est une proposition pour Margot. Attention, ça fait bouger les meubles. Ça fait pousser les meubles. Dimitri Vegas et Like Mike avec Machina Time. C'est le choix de Margot. À vos propositions musicales, le compte WhatsApp 0471 200 300. On écoute votre morceau après Temper City, entre autres.
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0: Alors j'espère vraiment que vous avez pris, voilà, vous avez humé ce moment de douceur de Daido à quelques instants, parce que là on va changer de délire. C'est l'heure d'écouter votre proposition musicale du jour. Alors je vous le dis, il va falloir bouger les meubles, vraiment faire de la place et surtout monter le volume. Attention, puisque c'est la journée mondiale des pharmaciens et pharmaciennes, je vous ai demandé de choisir un titre qui est mieux qu'une boîte de vitamines. Aujourd'hui, le titre qui vous booste un maximum. En plus, ce soir, la Belgique joue contre l'Italie. Alors merci pour vos nombreuses propositions. Salut Théo, votre Aude, Géraldine, Carl, Laurie, Marie, Thomas, Joe, encore Cécile. Mais là, c'est Mike qui a choisi un morceau et pas n'importe lequel. Ah vraiment, au niveau Belgitude, c'est un des titres très récents qui cartonne d'ailleurs dans le top belge typique. Il est 32e. Le top belge typique, c'est le classement des 100 titres belges les plus écoutés du moment. C'est tous les dimanches entre 15h et 16h. 32e du top. Le morceau s'appelle Wolenbach. C'est un titre du DJ belge Recht. Attention, c'est très très belge. C'est vraiment, ça envoie du très très lourd. Donc, vieux, va bouger les meubles parce qu'il y a Recht sur tes pics.
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0: Non, là, terminé, bonsoir.
1: Allez, Tisha, le choix de Mike cet après-midi. C'était Rekt avec Volenbach. Ah là, si vraiment vous n'êtes pas réveillé, je peux plus rien faire pour vous. Je suis vraiment désolé. Hein. La transition d'Aido, ce morceau, c'était complètement fou. Merci beaucoup, Mike, pour ce choix. On est reparti avec Malcolm Todd et Orelsan dans la suite.

0: Nous sommes aux portes du week-end et on avance en musique.
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0: Avec le son typique de Manon Lisa dans la suite avec le petit pêcheur, David Guetta en préparation aussi. Et plein de courage évidemment à ceux qui vont bosser ce week-end. On sera avec vous plus que jamais avec la playlist de Tipeee qui continue. Elle s'arrête jamais en fait.
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1: Jamie Miller à suivre, Shawn Mendes également, tout comme Beyoncé et Shakira. 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

0: Samy et Lou vont arranger ça, ils vont vous filer un gros coup de boost à partir de 15h. Ils seront là pour la suite. Avant ça, la playlist continue avec Offenbach et Star Sailor sur Typique.
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1: Bonjour tout le monde.
2: Hello.
1: Il est 15h02, on est en direct sur Typique et on espère que vous allez bien, que vous avez passé une merveilleuse semaine. Nous la terminons ensemble sur Typique. Moi c'est Samy, avec moi Yalou.
2: Mais bien bonjour, mais oui, on espère que vous avez passé une bonne journée, une bonne semaine. Et vous savez quoi? On va la terminer de la meilleure façon qu'il soit. On n'a que des bonnes nouvelles. Déjà c'est vendredi, le week-end arrive.
1: Ça y est, c'est le week-end.
2: Oh, un petit lori, on se passera ça tout à l'heure.
1: Oui, tout à l'heure, bien sûr.
2: On a plein de cadeaux à vous offrir et puis tout à l'heure, on aura aussi un invité.
1: Et oui, exactement, on le révèle déjà maintenant ou plus tard?
2: Comme tu veux, je le dis.
1: Vas-y.
2: C'est Redouane Bougueraba qui sera avec nous pour son nouveau spectacle.
1: Ouais. Et il viendra tout à l'heure en fin d'émission. Si vous voulez lui poser des questions, n'hésitez pas, ça se passe sur le WhatsApp 0471 200 300. Et c'est là aussi que vous pouvez nous raconter comment vous allez, comment se passe ce vendredi, comment vous vous sentez.
2: On veut tout savoir. Est-ce que vous avez prévu de votre week-end aussi? On va vous donner un maximum d'idées.
1: C'est l'interrogatoire là de 15h.
2: Oui, nous sommes curieux.
1: Et côté playlist, plein de bonnes choses aussi. Doshi dans un instant. Et juste avant, c'est Ariana Grande.

0: 15h10, vous êtes sur Typique. Un petit Angèle dans un instant, ce sera Une seule vie. Typique, Typique pas. Et puis vous le savez, on est vendredi, on a remis la playlist de Typique à jour.
1: Et on a un nouveau coup de cœur. C'est du belge en plus, hein. C'est le retour d'Anouk, son tout premier single depuis la Star Academy, on l'attendait. Bon, il est déjà sur Typique.
0: J'ai écouté ce matin, franchement.
1: Validé.
0: Très, très sympa, on est fiers de notre belge.
1: Encore une ?
0: Encore une ! On est fiers d'elle aussi, Angèle arrive dans un instant. Ce sera Une seule vie sur Typique.
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0: Elle était notre invitée il y a quelques semaines, Angèle avec Une seule vie, c'est ce qu'on vient d'écouter sur Typique.
1: Et puis on est vendredi, ça veut dire qu'on a remis la playlist de Typique à jour. On a un nouveau coup de cœur.
2: Oh oui.
1: Elle est belge et elle s'appelle Anouk.
0: Vous l'avez peut-être découverte l'année dernière dans la saison 13 de la Star Academy,
1: ouais,
0: où elle faisait partie des candidates phares et on en est très fiers. Ah bah c'est elle.
1: Ah bah je peux vous dire qu'on l'attendait, hein. Son tout premier single depuis sa sortie de l'émission. Elle se lance en solo avec Tapo. C'est un titre qui est très pop, très mélodique, très personnel aussi. Il y a une petite écriture, allez, ça rappelle un peu l'univers d'Olivia Rodrigo,
0: ouais,
1: Gracie Abrahams et tout ça.
0: Et bah c'est notre coup de cœur de la semaine, ça rentre aujourd'hui dans

0: Dans la suite sur Typique Maroon 5.
1: Yes, please, ce sera Sugar. Come and put it
0: down on me. Ça, c'est pour la musique. Et puis, écoutez ce qui arrive.
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1: Oh, ça va se battre sur Typique.
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0: Aïch arrive avec RMB dans un instant. Il y aura aussi Maroon 5.
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0: Il est 15h32, c'est l'heure de faire un tour du côté des routes et ça coince. Il y a des ralentissements engendrés par des travaux sur le 411 Bruxelles-Luxembourg entre Bouges et Vierde. Vous perdez 20 minutes vers Arlon. Il y a aussi un incendie sur la N30 à hauteur de Arzé. La chaussée est fermée et la situation est dangereuse. Il y a une déviation locale qui est mise en place. Et puis ça coince sur le ring de Bruxelles à cause d'un accident à Tervuren. Les quatre bras à Waterloo, vous perdez 20 minutes. Soyez patient et prudent. Dans un instant, Amy Winehouse arrive dans la playlist et juste avant, on écoute les Maroon 5. Voici Sugar sur Typique.

0: Dans un instant, Amy Winehouse arrive sur Typique.
1: Ce sera Rehab.
0: Rehab.
1: Nanana, Rehab.
0: Il y aura aussi du belge.
2: No.
0: Thomas Hamilton également avec Why Do You. S'il pleut ce week-end, vous saurez pourquoi. En tout cas.
3: Je connais même pas les paroles.
0: They try to make me go to rehab, but I say no.
3: Et en plus, dans Les Secrets de la Pop, je vous révèle exactement comment elle a créé cette chanson.
0: Ah ben voilà.
3: Ça s'est fait dans la rue avec une petite discussion improvisée comme ça avec quelqu'un. Si, je vous jure.
0: Ah ben, Les Secrets de la Pop sont dispo sur RTBF Ovio. Et la saison
3: 3. Déjà.
0: Elle est déjà là ou elle arrive?
3: Elle est en train d'arriver petit à petit. Il y a déjà 50 épisodes qui sont dispo. Et les 25 suivants, je suis en train de les enregistrer. À chaque
0: ça charbonne.
3: Mais c'est trop chouette. En 3 minutes, à chaque fois, je vous révèle les secrets derrière un morceau.
0: Et puis, en parlant de morceaux, dans un instant, vous allez pouvoir faire votre petite programmation, votre petite popote interne, comme on dit.
3: Complète. 0471-200-300 sur le WhatsApp. Allez-y, hein, carte blanche. Qu'est-ce que vous avez envie d'écouter sur Typique cet après-midi?
0: Ça peut être un souvenir, une dédicace à quelqu'un, un son qui vous met de bonne humeur. On lit vos messages tout à l'heure et on l'écoute en entier tout de suite. Amy Winehouse.

0: 15h47, vous êtes sur Tipeee. On va passer une de vos demandes qui est arrivée sur le WhatsApp.
1: C'est Manon qui voulait dire au revoir à la semaine avec Goodbyes.
0: Oui. Post Malone, ça arrive avant 16h sur Tipeee.
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3: On termine la journée ensemble sur Typique avec Avicii et Benny Blanco dans la suite.
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3: Il est 16h.
5: Et tout de suite, on s'informe avec Sophie Léonard. Bonjour Sophie.
6: Bonjour à toutes et tous. L'intelligence artificielle a eu raison de l'écrivain Taliesin Aurélien, accusé d'avoir utilisé l'IA et d'avoir également plagié d'autres œuvres. Son livre est exclu de la liste du prix Goncourt, une décision prise pour conserver l'intégrité du prix, dont le rôle central consiste à promouvoir et couronner la littérature écrite par des hommes et des femmes. C'est ce que dit le communiqué de l'Académie. Le livre, toujours selon le communiqué, de toute vraisemblance, une vraisemblance très largement le produit d'une intelligence artificielle. À l'origine des accusations, le compte du réseau social X de Balance ton Claude, dont on connaît désormais au moins l'un des auteurs, un essayiste anti-woke libéral conservateur qui rédige des articles pour le quotidien français Figaro. Le pape Léon XIV, a défendu à l'Élysée cet après-midi en France une juste laïcité qui, selon lui, ne consiste pas à exclure la religion de l'espace public. Dans son premier discours devant les autorités françaises, il a notamment estimé que l'école catholique avait toute sa place dans le paysage éducatif français. Le pape qui a aussi appelé au dialogue entre les différentes appartenances culturelles et religieuses. Sur les questions bioéthiques, il a dénoncé notamment les manipulations génétiques, la gestation pour autrui et l'offre d'une mort programmée, des propos qui interviennent 2 mois après l'adoption définitive en France de la loi créant un droit à l'aide à mourir combattu par l'Église catholique. Chez nous, pour celles et ceux qui aiment la musique, rendez-vous ce soir à Bruxelles. La Grand Place accueille une série de concerts dans le cadre de la fête de la Fédération Wallonie-Bruxelles avec Pierre Demar, Mentissa ou encore Loïc Noté. Pour des raisons de sécurité, l'accès sera limité ou fermé si la capacité maximale du site est atteinte. Si vous ne pouvez pas être sur place, l'autre possibilité, c'est de suivre la soirée en direct sur RTBF La Une et en télé sur OVIO aussi dès 20h25. Voilà pour ces informations. Excellente fin de journée à notre écoute.
3: Merci Sophie.
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3: est tout un art. Et à 16h02, on fait un tour du côté de la météo pour cet après-midi. C'est très simple. Plein soleil et presque aucun nuage dans le ciel.
5: On aime.
3: Tout au plus, les derniers voiles très fins tout à l'est du pays. Mais rien d'autre. Côté température, ce sera assez chaud. 20 à 24 degrés, voire 25 degrés pour la région de Tournai. Comment ça se passe sur les routes?
5: Non, mais on resterait pas sur les bonnes nouvelles?
3: Ouais, c'est ce que je me disais, oui.
5: Non, je vous rassure, on a des petits ralentissements, par exemple, à cause des travaux sur le 411 Bruxelles-Luxembourg. Entre Bouges et Vierre de Varallon, vous perdez une bonne demi-heure. Un incendie aussi, faites attention. Un incendie d'un bâtiment sur la N30 à hauteur de Arzé. La chaussée fermée pour l'instant, la situation est dangereuse. On a une déviation locale qui a été mise en place. Des ralentissements sur le 42 aussi, ou d'Ingouni et Bois d'Aisne. Là, vous perdez 10 minutes vers Liège et enfin sur le ring de Bruxelles. Attendez-vous à perdre 15 minutes de Woluwe Saint-Étienne à Léonard vers Waterloo et 10 minutes de Woluwe Saint-Étienne à Zaventem vers Grand Bigard.
3: Soyez patients et prudents. La playlist, elle continue. Dans un instant, Benny Blanco, Selena Gomez, Becky G. Et puis, on a encore des cadeaux à vous offrir avant 17h.
5: Pour ça, il va falloir passer par le duel de notes. En gros, je fais le récap pour ceux qui ne connaissent pas encore le jeu. Oui, alors ça, c'est le rire diabolique de Samy parce qu'il est un petit peu tordu, cet homme-là.
3: Me transforme.
5: Vous allez vous affronter sur un blind test un petit peu particulier. Donc, Samy va jouer un morceau au piano. Oh mon Dieu, tu fais peur. Mais seulement certaines notes. Le premier qui devine le titre ou l'artiste repart avec le cadeau.
3: On jouera avant 17h et si vous voulez jouer, il suffit d'envoyer cadeau par SMS au 6005 pour 1€ par message.
5: Tu vas échauffer tes petits doigts.
3: Oui, là, je suis prêt.
5: Tu as aiguisé tes cornes de diable.
3: Oui. Elles sont là.
5: T'es pas tout net dans ta tête, toi.
3: Alors, il y aura bien sûr du cadeau à gagner. C'est pas très compliqué aujourd'hui, vous verrez. Donc, cadeau assez facile à gagner.
5: Rapidité.
3: Ça fait toujours plaisir en fin de semaine. Cadeau par SMS au 6005. Bonne chance. Et voici Avicii sur Tipeee.

0: Bonjour tout le monde.
1: Hello.
0: Il est 16h09, on est en direct sur Tipeee. On espère que votre journée s'est bien passée, la semaine également. Moi c'est Samy, avec moi Yalou.
1: Eh bien bonjour, et vous savez quoi, même si c'était pas terrible, on va faire en sorte qu'elle termine bien cette semaine. On a plein de bonnes nouvelles.
0: Oh oui.
1: On a des cadeaux à vous offrir, on aura un invité aussi tout à l'heure.
0: Oui, Redouane Bougueraba sera avec nous pour parler de son nouveau spectacle. Et d'ailleurs, si vous avez des questions à lui poser, n'hésitez pas. Ça se passe au 0471 200 300. En tout cas, ce qui est sûr, c'est que le week-end est à portée de main.
1: Vous le touchez peut-être du bout des doigts, c'est vrai.
0: Quoi de prévu d'ailleurs ce week-end? Tu fais quoi toi?
1: Alors moi c'est très très clair. Donc j'ai des anniversaires. Mais au-delà de ça, je suis un petit peu en stress.
0: Wow, qu'est-ce qui se passe?
1: Parce que mardi prochain, il y a un grand événement, évidemment.
0: Ah, bah oui.
1: On vous en a déjà parlé sur Tipeee, puisque Tipeee est partenaire. Et d'ailleurs, j'ai une bonne nouvelle pour ça. Mardi, j'ai une avant-première à l'UGC de Rocker, où je vais présenter ma saison 2 d'Orzone. En gros, c'est l'émission que j'ai lancée l'année passée. Et donc, je fais venir 3 invités. Il y aura Silent Jill, Guillaume Voudétan et Lux Le Seul. Et en gros, je leur fais vivre des premières fois.
0: Exactement.
1: Donc, je les sors de leur zone de confort. Ça part en avion de chasse, en tatouage, en machin. On part dans tous les sens, c'est super chouette.
0: Et donc là, quelques jours avant, il y a le stress qui monte,
1: ouais,
0: forcément.
1: Bah attends, il y aura du monde.
0: Ah oui.
1: Il reste quelques places d'ailleurs et on vous en offre sur le site de Tipeee.
0: Ouais. Ah bah n'hésitez pas à aller voir. Et du coup, anniversaire aussi alors.
1: Ouais, des anniversaires aussi de la filleule de mon homme, d'une super amie aussi que j'embrasse. Donc on va enchaîner les annifs. Vous savez le moment où tous les annifs ont lieu le même jour.
0: Ouais.
1: Mais heureusement, ça se goupille bien. Il y en a un à midi, un à l'après et un le soir. Donc c'est top.
0: T'as pas encore le don d'ubiquité pour te transporter partout.
1: Non, j'y travaille, hein, mais c'est pas évident. Et toi?
0: Alors moi j'ai un mariage demain.
1: Ouais.
0: Mariage d'un pote d'enfance. Donc c'est en Flandre. Je sais même pas où c'est d'ailleurs. Faudrait que j'en regarde. Mariage samedi, donc après-midi, soir, nuit. Et dimanche, rien de prévu. Dimanche, à mon avis, je vais me reposer pour être en forme lundi.
1: Ça va faire du bien. Et être en forme mardi.
0: Et être en forme mardi.
1: Attention, hein,
0: je serai là mardi,
1: oui,
0: bien
1: oui,
0: sûr.
1: Oui. Et
0: bien
1: reste
0: sûr.
1: Des places encore pour ceux qui veulent venir.
0: Exactement. Et vous, quoi de prévu de votre week-end? Allez-y, 0471 200 300. On lit vos messages tout à l'heure. Le temps d'écouter Regard et Somber sur Tipeee.
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0: On va écouter Rosé avec New Trick dans un instant sur Tipeee. Il y aura également Damso et Pink.
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2: Et puis il y a quelques minutes, nous étions un petit peu curieux.
0: C'est le moment où on prend de vos nouvelles. Qu'est-ce que vous allez faire de votre week-end? Ça se passe au 0471 200 300. Ça permet de satisfaire notre curiosité. Et en même temps, on se donne des idées si jamais vous êtes en manque d'inspiration.
2: Si vous n'avez rien de prévu, peut-être que là, vous allez trouver des petites idées. Il y a Aurélia qui nous dit, comme toi Lou, j'ai 4 anniversaires ce week-end.
0: Oula.
2: J'aimerais pouvoir me dédoubler. C'est le pire des mois. Pour ça, le mois de septembre. C'est vrai qu'il y a des mois de l'année. Alors là, c'est tous
0: plutôt
2: les bébés
0: juin.
2: Nouvel an.
0: Juin, non?
2: Ah, le mois de mai.
0: Le mois de mai, juin.
2: Ah, moi, le mois de mai, c'est la totale. Donc, déjà, dans ma famille, déjà le mien.
0: Il y a toi en mai.
2: Il y a mon père. Il y a mon anniversaire de couple avec mon homme. J'ai 4 amis qui sont nés au mois de mai. À chaque fois, c'est la totale.
0: Et c'est vrai qu'en mai, il y a pas mal d'anniversaires. Moi, janvier, il y a personne. Il y a quasi personne en janvier.
2: Alone.
0: Il y a Harold qui nous dit, je fais rien ce week-end. Lit plus télé-réalité avec mon chat et ma femme.
2: Ah, bah, quel bon programme.
0: C'est très bien. Oh, ça me donne envie de rien faire aussi ce week-end. Il y a Julien qui dit, moi aussi, Samy, j'ai un mariage ce week-end où je suis photographe. T'es sûr qu'on n'est pas au même?
2: Oh, peut-être.
0: Ah, bah, écoute, je vais te répondre tiens, sur le WhatsApp, je te dirai si ça se trouve, on se croisera ce week-end.
2: Ça mérite de trinquer. Il y a Florian qui nous dit, déménagement, je quitte enfin la maison familiale et je vais avoir mon propre appart. Mais félicitations.
0: Félicitations le à toi, Florian. Et vous pouvez continuer à nous dire sur le WhatsApp 0471 200 300, quoi de prévu ce week-end?
2: Papapow.
0: On lit vos messages jusqu'à 19h.
2: Ce qui est prévu dans quelques minutes.
0: Tout à fait, c'est Damso avec Papapow.

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0: Rosé avec New Trick sur Tipeee. Et dans moins de 5 minutes, on a encore des très très beaux cadeaux à vous offrir.
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0: Il est 16h33, on fait un tour du côté des routes. Il y a des ralentissements engendrés par des travaux sur le 411 Bruxelles-Luxembourg entre Bouges et Vierde. Vous perdez 30 minutes vers Arlon. Il y a aussi des ralentissements sur le 25 à Ewaille vers Liège. Vous perdez 15 minutes. Et puis toujours cet incendie d'un bâtiment sur la N30 à hauteur de Arzé. La chaussée est fermée et la situation est dangereuse. Une déviation locale est mise en place. Ça coince également sur le ring de Bruxelles entre Woluwe et Saint-Étienne et Léonard vers Waterloo. Vous perdez 15 minutes. Et puis il y a aussi un accident à hauteur de Zaventem. En direction de Mechelen, vous perdez 10 minutes, soyez patient et prudent.

0: 16h39, vous êtes sur Tipeee.
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2: Oh, ça va se battre sur Tipeee. Vous allez vous affronter sur un blind test un petit peu particulier. Samy va jouer un morceau au piano. Arrête de dire tu vas jouer. Mais seulement certaines notes.
0: Tout à fait. Et pour jouer avec nous aujourd'hui, on accueille Iseult de Anu.
3: Salut Iseult.
4: Bonjour.
2: Hello.
0: Sois la bienvenue sur Tipeee. Comment se passe ta journée?
4: Ça va, en congé.
0: Ah, congé.
2: Oh, c'est cool, ça un plaisir. Vendredi.
0: Et pour jouer contre toi, on accueille Stéphane de Liège. Salut Stéphane.
5: Bienvenue sur Tipeee. De
0: Fème, hein. Qu'est-ce que tu dis?
5: De Fème, plutôt. Originaire de Liège, mais de Fème.
0: Ah, d'accord, il est marqué Liège sur ma fiche.
5: Mais écoute. Liège, oui, mais c'est la province de Liège. Ah. Un petit peu un accent, hein.
0: Oui, légèrement. Oh,
2: c'est léger.
0: Alors,
5: léger.
0: Iseult et Stéphane.
5: Est-ce que tu sais jouer du piano?
0: Bien sûr, oui, pourquoi?
2: Il va même te faire une démo.
5: Ah, oh oui, une démo.
0: Oui, c'est le jeu, alors la démo. Va falloir trouver la chanson que je vais te jouer au piano.
2: On a trois niveaux pour vous: niveau difficile, moyen et facile. Alors aujourd'hui, niveau difficile, vous aurez droit à 7 notes, moyen 11 notes et enfin 29 notes pour le niveau facile. Le plus important, vous vous en doutez, c'est de reconnaître le son avant votre adversaire, soit le titre, soit l'artiste.
0: Et pour donner votre réponse, il faut crier votre prénom, c'est ok?
5: Oui, ok.
0: Magnifique. Allez, voici la version difficile avec 7 notes. Est-ce que ça vous parle? Bon, c'est pas démonstratif des 15 ans de piano que j'ai fait, mais... Mais il faut dire son prénom.
2: Son prénom.
5: C'est Stéphane.
2: Il y a un doute.
0: Mais comment je m'appelle? Qu'est-ce que tu proposes donc, Stéphane?
5: Docteur, un jour je marierai un ange. Pierre Demar.
0: C'est la bonne réponse.
2: J'ai plus de doutes sur ton prénom que sur la réponse. Oui. C'est très drôle.
0: Bravo Stéphane. Et c'est rare qu'on trouve à la version difficile.
2: Hyper fort.
0: Alors j'ai la version facile, comme ça vous entendez jusqu'au bout. Il y a combien de notes?
2: 29 notes.
0: 29 notes.
2: On fera l'amour dans les nuages.
0: Et voilà.
2: Yes!
0: Bravo à toi, tu repars avec le cadeau de la semaine. Félicitations Stéphane!
2: Félicitations! Est-ce que tu aimes tout ce qui est true crime? Est-ce que tu vois ce que c'est?
5: Absolument pas.
2: Écoute, ça tombe bien, tu vas découvrir. Alors, les true crime, c'est tout ce qui est podcast et reportage sur des tueurs en série, des assassins très connus, et ça cartonne pour le moment. Et ben là, c'est une expo immersive.
5: Ah, oui,
2: tu vois ce que c'est? Oui.
0: Mind of a serial killer.
2: Tu vas voir, on t'offre 4 accès. Je sens que t'es heureux.
5: Je me les trouvais peut-être un jour, parce qu'avec les enfants, parfois, on a envie de les pendre.
0: Ouh là là.
2: Comme disait ma mère, on peut en avoir envie, l'important c'est de ne pas le faire.
0: Voilà,
5: exactement. Et d'ailleurs, je suis une annonce d'ailleurs. Je donne un fils. Enfin, je prête un fils.
0: Tu quoi?
5: Je prête un fils.
0: Tu prêtes un fils? D'accord.
5: Oui, c'est une annonce, je me prête.
0: Voilà, vous avez un père indigne en direct à la radio.
2: Stéphane
0: en roue libre.
2: C'est très drôle.
0: Je sais pas à quoi tu carbures, mais c'est de la bonne. Stéphane, passe un très bon week-end. Et Iseult, tu reviens évidemment quand tu veux sur Tipeee.
4: C'est bien gentil.
2: Bisous Iseult. Non mais attends, j'ai peur. Moi Stéphane, ça va lui donner des idées.
0: Mais oui, attention. On va pas l'envoyer à cette expo là. On va lui envoyer des places de ciné plutôt. Salut à vous deux. Passez un bon week-end.
5: Je veux bien les deux.
0: Oui. On va voir ce qu'on peut faire.
2: Viens donc.
0: K-Code arrive dans un instant sur Tipeee. Et juste avant, c'est Sienna Spiro.

0: J'adore ce son.
1: Oh, que ça fait du bien.
0: Econ, Right Now sur Typique. Et celui-là aussi, on l'aime bien.
1: Oh, je trouve qu'il met de bonne humeur. Ce sera Sorry Papi.
0: Topic et Becky G avant 17h sur Typique.
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0: Il est 17h01, vous êtes sur Typique. Comment ça se passe sur les routes?
1: Eh bien, ça coince toujours à cause des travaux sur le 411 Bruxelles-Luxembourg entre Bouges et Vierde. Là, vous perdez toujours 30 minutes vers Arlon. Idem, attention à cet accident sur le 40 à hauteur de 1000 morts en direction de Bruxelles. Le passage est difficile, la situation est dangereuse. Ça commence aussi sur le 42 entre Oudin, Gougny et Boisden. Là, vous perdez 10 minutes vers Liège. Un petit tour du côté du ring de Bruxelles aussi. Là, vous perdez 15 minutes de Woluwe-Saint-Etienne à Léonard vers Waterloo. Et enfin, 10 minutes aussi de Woluwe-Saint-Etienne à Zaventem vers Grand Bigard. Pour le reste, les amis, et bien ça roule.
0: Soyez patients et prudents.
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0: J'ai une question pour vous.
1: Vas-y.
0: Quelle est la ville de Wallonie la plus trendy?
1: Ça va se battre, hein, la plus tendance. Est-ce que c'est Bruxelles, Liège, Namur? On en parle dans un nouveau podcast.
0: Et on vous donne toutes les infos dans quelques secondes. Le temps d'écouter Lizzo et Slater. 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
1: Il est 17h02, tout pile.

0: Lizzo arrive avec Juice dans un instant.
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2: Allez, on va voir si vous avez un petit peu suivi l'actu. Samy, tu nous donnes le début d'une info et c'est à nous de trouver la fin.
0: Et aujourd'hui, on va parler des ravages des réseaux sociaux. Il y a une nouvelle trend TikTok qui marche tellement qu'elle a créé une pénurie de quelque chose. Mais à votre avis, de quoi ?
2: Allez-y sur le WhatsApp 0471 200 300, quoi, un produit du coup qui s'arrache depuis cette trend.
0: C'est ça.
2: Est-ce que c'est un vêtement ?
0: Ce n'est pas un vêtement.
2: Donc c'est pas quelque chose qui se porte ou qui se met sur soi spécialement.
0: Oh, je ne ferai pas ça, non.
2: Donc pas un parfum non plus.
0: Non.
2: Un produit de luxe.
0: Non.
2: C'est quelque chose de cher ou de pas cher? Les gens peuvent l'acheter?
0: Les gens peuvent l'acheter, oui.
2: Il y en a plus, c'est ça le problème.
0: Et là, il y en a plus. Il y a une pénurie de ça à cause d'une tendance sur les réseaux sociaux.
2: Est-ce que ça se mange?
0: Je sais pas si j'ai envie de répondre à
2: mais
0: cette question.
2: Mais pourtant, tu vas répondre, mon ami.
0: Joker.
2: Non, mais vraiment?
0: Oui, ça se mange.
2: Ok, ça se mange. La trend, c'est de la manger.
0: Ça, je sais pas.
2: Ah.
0: Il y a une trend, je vous dirai en détail dans un instant, mais la tendance TikTok a fait que les gens ont dévalisé.
2: Donc c'est un truc qui se mange à la base, mais c'est pas spécialement pour le manger pour dans la trend, quoi.
0: 0471 200 300, si vous pensez avoir une idée, ça se mange, effectivement.
2: Et salé ou sucré?
0: C'est salé.
2: Est-ce que c'est un mélange bizarre?
0: C'est pas un mélange, mais il y a une chanson connue sur ce truc. Donc voilà, n'hésitez pas.
2: Je suis perdu. Bon bah aidez-moi, 0471 200 300. Ah!
0: Voilà!
2: Patrick
0: Sébastien, on vous donne la réponse dans 3 minutes.

0: Lizzo avec Juice à l'instant sur Typique.
1: Et puis il y a quelques minutes, Samy, tu nous donnais le début d'une info, c'était à nous de trouver la fin.
0: Et on parlait d'une tendance sur TikTok qui a provoqué une pénurie. Une pénurie de quoi, à votre avis?
1: Eh bien, on a reçu vos propositions sur le WhatsApp, 0477 1 200 300. Ah, j'aime bien parce que tu disais que c'était lié à une chanson, quelque
0: tout à
1: chose
0: fait.
1: Qui se mangeait.
0: Tout à fait.
1: Ah, on a Véronique et Lindsay qui nous proposent du popcorn salé.
0: Ah non, c'est mignon, ça.
1: T'aurais pu, c'est pas ça. Roxane, du Nutella, non.
2: Non.
1: Qu'est-ce qu'on a d'autre? Ici Christophe, pizza, non plus.
2: Non plus.
1: Et alors ici, on a Véronique, Céline, Cynthia, Buddy. On a aussi Christian qui nous parle de sardines.
0: C'est une bonne réponse.
1: Ah, il est là notre Patrick.
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0: Eh bien, figurez-vous que les sardines en boîte sont devenues des stars sur TikTok. Bon. Souvent, enfin, ça fait longtemps que c'est un peu ringard, hein, les sardines, mais elles reviennent à la mode, notamment auprès des plus jeunes. Sur les réseaux sociaux, il y a plein d'influenceurs qui vantent leurs protéines, leurs oméga 3, les vitamines, etc.
1: Ok, donc c'est pas une traîne en mode ils se les foutent sur le visage,
0: non,
1: et ils disent
0: c'est
1: super.
0: C'est juste que c'est un effet de mode.
1: Okay.
0: Voilà, il y a plein d'influenceurs qui disent que c'est bon pour la santé, etc., etc. Et alors, au Maroc, l'un des principaux producteurs mondiaux de sardines en conserve, leur production a diminué et ils ont beaucoup de mal à suivre la demande à cause de
1: forcément.
0: Cette trend TikTok. Donc voilà, si vous voulez des sardines, j'ai pas regardé en Belgique,
1: mais
0: je sais pas ce que ça donne.
1: C'est vraiment super bon pour la santé par contre. Je sais que mon homme il fait très attention à ce genre de choses et il en achète régulièrement.
0: Je déteste les sardines.
1: C'est vrai.
0: Ah, j'aime pas du tout. J'aime pas du tout. Toi, t'aimes bien?
1: Disons qu'il y a des conserves chez moi, mais que j'ai pas encore goûté.
0: T'as jamais goûté
1: ça
0: les sardines?
1: Ça m'attire moyen.
0: Non, moi j'aime pas.
1: Mais si ça trouve, c'est super bon.
0: Mon père, il adore ça.
1: Il est très sardine.
0: Il est très sardine. Bon, en tout cas, félicitations à ceux qui avaient trouvé la bonne réponse sur le WhatsApp.
1: Bien joué, les amis. Bon, les sardines sont tendance. Et qu'en est-il de la ville de Namur? Eh bien, je vais vous le dire.
0: Ce sera juste après John Newman.
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0: MC Solar arrive dans un instant sur Typique.
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0: Une petite question pour vous. Est-ce que Namur est trendy? Est-ce que Namur est à la mode?
2: Une excellente question!
0: Eh bien, on a envoyé quelqu'un vérifier.
3: Et cette personne, c'est Justin. Alors, Justin, il est bruxellois. Et si vous le suivez sur ses réseaux, en fait, c'est surtout un grand chasseur de bonnes adresses. Et il est parti passer un petit week-end comme ça à Namur pour voir si la capitale wallonne pouvait rivaliser avec les city trips les plus branchés.
0: Mm-hmm.
3: Comment je le sais? Parce qu'en fait, je l'ai reçu dans le nouveau podcast Les Papotes
0: Inattendues.
3: Oui, c'est la saison 2. Elle vient de sortir. Elle est dispo sur RTV Fovio. Et en gros, à chaque fois, je reçois des créateurs de contenu qui partent découvrir la Wallonie et qui me racontent toute leur aventure. Ils vont parfois la découvrir à pied, parfois c'est sur l'eau. Alors ça, j'ai hâte de vous parler de cet épisode-là, mais ce sera la semaine prochaine. Et Justin, ici, lui, il a été plus précisément à Namur. Et il a été découvrir plein d'adresses hyper trendy pour montrer que c'est une ville, en fait, hyper tendance. Donc, il a passé le petit week-end là-bas. Il a logé, par exemple, dans un gîte urbain en plein centre. Il a checké un restaurant qui s'appelle Pépite, qui cache même une pièce secrète qui est contre le mur de la citadelle.
0: D'accord.
3: Il y a moyen en fait de trouver des petits endroits comme ça, un peu secrets, un peu cachés. Il y a plein de bonnes adresses. Il a été au marché du samedi, au bord de l'eau, chez le fromager aussi. Donc il donne comme ça plein de bonnes adresses. Si vous voulez vous faire un petit week-end, c'est la preuve qu'il ne faut pas partir bien loin. On pense toujours que pour se déconnecter, pour passer un bon moment, il faut quitter le pays. Et bah pas du tout, ça se passe en Wallonie.
0: Ah bah moi je trouve que Namur, c'est une super ville.
3: C'est vrai.
0: Parce que c'est ma ville préférée en Wallonie.
3: Canon.
0: Ouais, très très belle ville, la vallée Mosane. La vallée Mosane. du coup, comment on fait pour retrouver ce podcast?
3: Ah bah c'est sur RTB Fovio. Les nouveaux épisodes sont déjà sortis. Il y en a 5 nouveaux. Et à chaque fois, en plus, c'est sous forme de jeu. Parce que moi, quand je les reçois, je sais pas du tout ce qu'ils ont vécu. Et donc, ils viennent avec des indices, ils me font deviner, ils me racontent toute leur histoire. C'est hyper sympa. Ça tient en une vingtaine de minutes. Donc, c'est très facile à écouter.
0: Ah bah allez voir ça, écoutez ça, puisqu'il y a la vidéo également.
3: Yes.
0: Ça se passe sur RTBF Ovio. MC Solar arrive dans un instant dans la playlist avec Solar Pleure. Et juste avant, DJ Goja, Jason Derulo.

0: On termine la semaine ensemble sur Typique. Charlie XCX arrive dans un instant avec Apple.
1: Parfait pour terminer la semaine. Ça, c'est pour la musique. Et puis, écoutez ce qui arrive.
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0: C'est de la folie, le grand défi cette semaine. On vous offre un très très beau cadeau, une nouvelle première fois, puisque c'est le principe de ton compte Insta, Lou.
1: Bah oui, vous savez que j'ai un compte Instagram à travers lequel je vous offre plein de cadeaux. Je vous fais découvrir plein de premières fois à vivre un petit peu partout en Belgique. Ça s'appelle Louprums sur Instagram. Et une fois par mois avec Typique, on a décidé de vous proposer de vivre à votre tour une première fois.
0: Et on vous emmène chez TKR cette semaine, c'est un salon de coiffure privatif. C'est Claudia qui travaille là-bas, elle s'occupe de vous toute la journée et elle va vous faire son soin Kerashine, c'est dur à dire, son soin Kerashine.
1: Tu dis trois fois très vite, c'est un exercice
0: Kerashine, Kerashine, Kerashine.
1: Joli.
0: Et alors là, vous ressortez avec des cheveux lisses, soyeux, comme dans les publicités.
1: Non mais c'est de la folie, alors je peux vous donner mon avis parce que j'ai déjà été deux fois, c'est une dinguerie. J'en ai déjà parlé, donc elle s'appelle Claudia. Et en fait, elle vous accueille vraiment dans son salon. Vous êtes une star pendant toute une journée entière. C'est totalement privatisé, il n'y aura que vous. Vous arrivez là-bas, c'est tout mimi en plus. Et elle va s'occuper de vous le matin, le midi, le soir. Elle vous fait à manger, il y a de quoi grignoter, il y a les petits thés, les petits cafés. Pendant tout ce temps, elle fait tous les soins, elle guérit vos cheveux. Moi, j'avais fait 10 ans de mèches. Mes cheveux, c'était de la paille.
0: Je confirme.
1: Je me suis dit, il va falloir repasser 4-5 fois avant d'avoir des résultats. En une journée, c'est complètement dingue.
0: C'est assez bluffant.
1: Et ce qui est top, c'est qu'elle t'apprend à être autonome. Donc, c'est pas juste, tu viens et puis tu deviens accro, tu dois venir tous les mois. Non, non, non. Elle t'explique comment faire ça chez toi. Tu repars avec tous les produits. Et c'est pour ça qu'on arrive en plus à un cadeau d'une valeur d'environ 1000 euros.
0: Exactement. Et on appelle pour la dernière fois dans 5 minutes quelqu'un qui envoie le code Typique au 6005 pour 1 euro par message.
1: Allez, bonne chance.
0: TIPIK par SMS 605, on appelle après Charlie XCX sur Typique.
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0: Il est 17h38, on fait un tour du côté des routes. Il y a toujours ces ralentissements engendrés par des travaux sur le 411 Bruxelles-Luxembourg entre Bouges et Vierde. Vous perdez 45 minutes vers Arlon. Il y a aussi un accident sur le 40 Aachen-Liège-Bruxelles à hauteur de 1000 morts. Le passage est difficile et la situation est dangereuse. Un autre accident sur le ring de Bruxelles à hauteur de Léonard en direction de Waterloo. La bande de droite est obstruée. Soyez patients et prudents. Dans la suite, Stella Lefty arrive dans la playlist. Et juste avant, Charlie XCX, comme prévu, voici Apple. Sur TV.

0: Americano Torse arrive, Best Day of My Life dans un instant.
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3: Oh que oui, c'est de la folie. Pour la dernière fois de la semaine, vous allez vous affronter sur un blind test. On a un très très beau cadeau à vous offrir, mais pour ça, il va falloir vous battre.
0: Et tout à fait, pour se battre aujourd'hui, nous avons Célia de Saint-Guilain. Salut Célia !
4: Salut, salut.
3: Hello.
0: Sois la bienvenue sur Tipeee, Célia.
4: Merci.
0: Tu es la dernière joueuse de la semaine et nous avons un blind test pour toi.
3: Pas de pression, hein. Zéro pression, tout va bien. La vie est belle, on va se concentrer. On va faire comme depuis lundi, on va te passer 5 extraits. Tu gagnes un point pour le titre, un point pour l'artiste. Et ton but, évidemment, c'est de faire le meilleur score possible. Alors pour le moment, on a toujours Aline et Adèle qui sont à égalité avec 7 points.
4: Ouais.
3: Il faut au moins faire autant. Et on te souhaite un peu plus.
0: Attention, Célia, voici le premier extrait.

0: c'est pas fini.
1: Sur celle-ci, il faut absolument avoir soit le titre, soit l'artiste.
0: Voici le deuxième extrait.
2: C'est Clara Luciani, La Grenade.
0: C'est bon.
1: Oui.
0: Deux points. On enchaîne. Oui, le titre
2: Check it up.
1: Oui,
0: oui.
1: Oh là là. On est à 4 points pour l'instant. Il reste 2 extraits. Ça veut dire que tu peux encore aller chercher les 8 points. Hein.
0: On se concentre.
1: Extrait suivant.
0: Oui.
1: Oui, incroyable. Nous sommes à 6 points.
0: Là, j'ai le cœur qui commence à battre de plus en plus vite. Alors, on fait un petit récap.
3: C'est le dernier.
0: Si là, tu ne sais pas nous donner ni le titre ni l'artiste, l'aventure s'arrête ici.
1: Si tu sais nous donner juste le titre ou juste l'artiste, tu as égalité avec Adèle et Aline.
0: Et si tu trouves les deux,
1: c'est toi
0: le
1: qui
0: cadeau
1: gagne.
0: Est pour toi.
3: Oh.
0: Je prête.
2: Oui.
0: Célia,
1: c'est parti.
0: C'est parti.
2: C'est Benson Boone.
0: Et le titre ?
2: Avec Beautiful Things.
1: Célia, c'est gagné !
0: Wow.
1: Non mais le retournement de situation. Alors là,
0: j'ai eu peur au début avec Harry Styles.
1: Ah ouais. Moi je me suis dit au bout du deuxième extrait, ce sera mort, mais en fait.
0: Pas du tout.
1: Célia, tu nous as fait un 8 sur 10.
0: Incroyable.
1: Félicitations.
2: Merci.
0: J'ai une question pour toi. Comment vont tes cheveux ?
2: Ah ouais,
1: elle en a pas,
2: mal.
1: Elle est chauve.
0: Alors ça, ce serait ballot. Un merveilleux cadeau. 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
2: Bien.
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1: Et moi, je voulais quand même dire un gros bisou à Adèle et Aline qui étaient là hors antenne, qui écoutaient au cas où elles devaient rejouer.
2: Désolée pour
1: elle. Ben voilà, Adèle, Aline, vous nous entendez ?
2: Oui.
0: Salut les filles.
1: Pas trop déçues ?
2: Un petit peu.
1: Bon.
0: Franchement, il n'y a pas de quoi rougir. Vous avez fait un super score.
1: Et vous savez quoi ? On va vous offrir un petit cadeau en compensation. Oui, elle est très forte, Célia.
0: Impressionnante.
1: Adèle, Aline, ne raccrochez pas. Et Célia non plus. On vous envoie des petits trucs à toutes. Ça va ?
2: Merci beaucoup.
1: Et passez un bon week-end. La playlist continue sur Typique. American Authors, tout de suite. Best day of my life.
0: C'est vrai, ça.
1: Pour Célia, c'est sûr.

0: Dans quelques minutes sur Typique, Eric Pritz arrive.
1: Petit souvenir, ce sera Call On Me, retour en 2004.
0: Et ça arrive avant 18h sur Typique, ne bougez pas.
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0: 18h02, vous êtes sur Tipeee, c'est l'heure de faire un tour du côté des routes.
1: Eh bien, ça coince toujours à cause des travaux sur le 411 Bruxelles-Luxembourg entre Bouges et Vierde. Vers Arlon, vous perdez toujours 45 minutes. C'est la chaussée est dégagée, par contre, ça c'est une bonne nouvelle, à hauteur de 1000 morts en direction de Bruxelles. On perd quand même encore une bonne demi-heure, mais ça devrait aller beaucoup mieux dans les minutes à venir. Ralentissement sur le 42 entre Oudingouni et Boisden, là vous perdez une dizaine de minutes. Attention également à cet accident sur la N275 à hauteur de Court-Saint-Étienne en direction de Marbais. Le passage est difficile et la situation est dangereuse. Un petit tour du côté du ring de Bruxelles. Un accident autour de Léonard en direction de Waterloo. Là, la bande de droite est obstruée. On a un accident aussi à hauteur de Anderlecht vers Hall. Et alors, vous perdez 15 minutes de Woluwe-Saint-Etienne à Léonard vers Waterloo et 10 minutes aussi de Woluwe-Saint-Etienne à Zaventem vers Grand Bigard. Et bien, pour le reste, les amis, tout roule. Direction la maison.
0: C'est ça. Pour les trois rues qui restent qu'on n'a pas citées, elles roulent plutôt
1: on
0: pas mal.
1: On se satisfait de peu.
0: Côté météo pour ce soir, le ciel restera parfaitement dégagé. Vous pourrez encore profiter agréablement de l'extérieur. Pour cette nuit, ça reste calme et les minima seront relativement doux. 9 degrés à Botrange, 13 degrés à Uccle, 16 degrés à Westende et 12 degrés en Haute-Belgique.
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1: Il est 18h03.

0: bonsoir à toutes et à tous.
1: Hello.
0: On est en direct sur Tipeee, on démarre une nouvelle heure ensemble. La dernière de la semaine, après ce sera le week-end, peut-être que vous êtes déjà en week-end d'ailleurs. Moi c'est Samy, avec moi Yalou.
1: Mais bien le bonsoir, peut-être que vous décomptez les dernières minutes, peut-être que vous êtes effectivement déjà en week-end, peut-être que vous bossez demain et après-demain, on pense à vous aussi.
0: Courage, et Tipeee est là évidemment 24 heures sur 24,
1: yes.
0: Avec la good music et surtout, tout à l'heure, retour de la good vibe.
1: Ah bon, on change pas les bonnes habitudes, on va se partager un moment positif de notre journée ou même de notre semaine. On est vendredi, on en profite, on va scanner un petit peu la semaine depuis lundi. Qu'est-ce qui vous est arrivé de positif, même si c'est un petit détail, même si ça n'a l'air de rien, c'est pas grand chose, et pourtant rien que de se le partager, vous allez voir, ça fait déjà beaucoup de bien.
0: Et ce qui est cool, c'est qu'on sait que pour beaucoup d'entre vous, c'est devenu un peu un rituel de faire ça en famille, ou voilà, c'est le carnet de gratitude.
1: Exactement, l'instant gratitude, on ne pense pas à le faire chez soi, donc
0: on le fait
1: le faire à la radio.
0: Exactement, et ça se passe sur le WhatsApp 0471 200 300, c'est totalement gratuit. Voici Kane Brown et Marshmello avec Miles on it. 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

0: Mauvais Joe avec Pilé, c'est ce qu'on vient d'écouter sur Typique. La playlist, elle continue dans un instant avec Marguerite. Et puis, dans 5 minutes, on est très content parce qu'on a un invité qui arrive.
1: Et est-ce que c'est pas une belle façon de terminer la semaine?
0: Oh,
1: c'est
0: oui.
1: Redouane Bougueraba qui sera avec nous dans un instant. Il revient avec un tout nouveau spectacle qui sera totalement différent des précédents.
0: Oui, il va passer à Forêt Nationale en plus. On va vous donner les dates dans un instant. On va en parler directement avec lui aussi. Ce sera juste après Marguerite. C'est toujours
1: une... Elle arrive avec Belle Vie. Et c'est ce qu'on vous souhaite.
0: Une belle vie. Kid Laroi sera également là. Ce sera dans moins de 3 minutes.
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0: Dans la suite sur Typique, Offenbach arrive.
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3: Et puis il est l'heure d'accueillir notre invité. Vous le connaissez très bien. Il est humoriste, une pointure, que dis-je, une référence dans l'improvisation.
0: C'est Redouane Bougueraba qui est avec nous. Salut Redouane.
4: Salut, je ne suis pas en prison.
0: Alors on le voit pour ceux qui nous regardent en Typique Vision. Tu es où là exactement?
4: Là, je suis à Liège, je suis dans la chambre d'hôtel, je vais aller jouer au Forum.
0: Ah, Forum de Liège. Alors, on a appris en dernière minute que tu venais, donc c'est un peu de l'impro pour nous aussi.
3: C'est vrai.
4: Bien sûr, j'étais dans vos locaux hier, j'ai fait un petit peu de promo,
0: ouais.
4: Parce que je viens jouer, à Bruxelles, jouer à Forêt.
0: Forêt nationale,
3: effectivement. On a la date ici.
4: Une petite salle sympa.
3: Oui, très sympa, mais tu vas voir, très confortable. Le 13 décembre à 18h.
4: Une petite salle qui est cosy, qui est très intimiste.
3: Ah bon, on connaît bien.
0: Pas grand monde.
3: On est trop contents de te recevoir, évidemment, sur Typique. Ici, tu vas nous parler du coup de ton nouveau spectacle qui s'appelle Mon premier spectacle. Alors attention, on est bien d'accord, c'est absolument pas le premier. Mais pourtant, c'est quand même peu une première pour toi. Est-ce que tu peux nous expliquer pourquoi?
4: C'est mon premier spectacle, c'est pour la première fois. J'ai écrit un spectacle, j'ai acheté un cahier avec un stylo. Et les gens disent, oui, il fait que de l'impro. Est-ce qu'il est capable d'écrire? Est-ce qu'il sait aligner trois phrases? Est-ce qu'il peut faire ça? Je dis, ben, pas de problème, on va écrire.
3: Tu viens le prouver.
4: Et voilà.
0: Et c'est vrai que l'impro, c'est une de tes marques de fabrique jusqu'ici, hein, tu le disais. Ça vient de loin. En plus, il paraît que quand tu étais petit, t'aimais bien le dessin et t'aimais bien caricaturer tes proches, c'est ça?
4: Oui. En fait, à l'école, je dessinais la prof, je dessinais les élèves, je faisais passer les dessins. Et les élèves s'éclataient de rire parce que j'arrivais à retirer, justement, à trouver cette caractéristique et à l'amplifier. C'est ce qui est la caricature, d'où caricaturer.
0: Ouais.
4: Donc, il y avait un pote, il avait un gros pif, j'avais dessiné un porte-avions. et de là, c'est parti en fou rire dans la classe.
0: Il n'y a pas eu des punitions parce qu'il y a des profs qui n'ont pas dû.
4: Et après, c'est devenu des mots.
0: Ok.
4: Et voilà.
3: Et finalement, tu as
4: sur scène.
3: Ben oui, remplacer le crayon par un micro. Toi qui es un peu le roi du clash, ici dans ce spectacle, c'est ça qui est intéressant, c'est qu'on va découvrir une autre facette de toi. Tu vas aborder des thèmes plus intimes, tu vas un peu te livrer aussi, tu parles de ton rôle de père, de fils, de frère. Est-ce que c'était difficile d'écrire sur du perso comme ça ou c'est venu finalement assez naturellement?
4: C'était pas difficile, je me sentais pas au départ prêt pour le spectacle précédent, ni légitime, ni il y avait beaucoup de pudeur.
3: Ouais.
4: Donc c'est pour ça il y avait cette armure, beaucoup de clash. Okay. Là on tombe l'armure et on voit le père, le frère, le fils, on voit le cœur battre, il y a un peu plus d'émotion, mais je pensais que c'était le bon moment pour le faire.
3: On a perdu Redouane. La connexion
0: est partie.
3: Ça, c'est l'hôtel de Liège.
0: En plein milieu d'une phrase, en plus.
3: Quand même, on va essayer de se reconnecter, évidemment.
0: Redouane Bougueraba, en attendant qu'il se reconnecte, on va peut-être rappeler ses dates, hein, parce qu'il le disait il y a quelques minutes, il sera à Forêt Nationale.
3: Pour son spectacle, mon premier spectacle, ce sera le 13 décembre à 18h. Et vous l'avez entendu, ce sera un spectacle pas comme les autres. Hein. Il y aura encore de l'impro. On va lui demander, d'ailleurs, quelle place, le ratio entre l'impro et finalement ce qu'il a fini par écrire ici.
0: Exactement. Et ce serait cool un jour qu'on le reçoive ici en studio. Et d'ailleurs, si vous avez des questions à lui poser, n'hésitez pas. Ça se passe sur le WhatsApp 0471 200 300. Bon, alors je sais pas s'il va se reconnecter. Le lien apparemment il a foiré. Donc moi je propose qu'on écoute un petit Offenbach.
3: Oui, une petite musique et on revient.
0: Et on se retrouve avec Redouane Bougueraba dans 3 minutes sur Typique.

0: Offenbach à l'instant sur Typique. Ça y est, on a retrouvé Redouane.
1: Ça a planté, chef.
0: Ça a planté, mais il est
2: planté,
0: de retour.
2: Pourquoi ça a planté?
1: Ah bah, la connexion.
0: Je sais pas.
2: Liégeoise.
0: C'est la connexion
2: liégeoise.
0: Bon,
2: dès qu'il y a trois personnes qui passent un coup de fil,
1: c'est fini. On se perd.
0: C'est bon, on t'a retrouvé en audio et en vidéo aussi. Et alors, on parlait de ton spectacle. Justement, petite question sur l'impro et l'écriture. C'est quoi le ratio, plus ou moins, dans ton spectacle? Est-ce que c'est plus d'écriture, plus d'impro?
2: Là, il y a plus d'écriture. Sur le spectacle précédent, c'était pratiquement mezzo-mezzo. C'était moitié-moitié. Et là, c'est trois quarts d'écriture, un quart d'impro.
0: Okay.
2: Mais ça passe parce que voilà, les gens découvrent quelque chose d'autre. Le but du jeu, c'est de les faire rire. Donc on arrive à les toucher avec des trucs un peu plus personnels. Et les gens, ils sont agréablement surpris parce qu'on va les cueillir là où ils nous attendent pas.
1: C'est ça, c'est cool. On découvre finalement une autre facette de toi. Qu'est-ce qu'on ne connaît pas de toi? Alors sans spoiler, mais qu'est-ce qu'on ne connaît pas de toi qu'on va découvrir dans ce spectacle justement?
2: Ben, que je paye beaucoup d'impôts en France.
1: Ah oui. Effectivement, et comme t'écris le texte maintenant, est-ce que t'as cette peur maintenant d'oublier ton texte ou de te perdre?
2: Ben, non, j'ai pas. Depuis que je remplis mes feuilles d'impôts, j'arrive à remplir mon texte très facilement.
1: Plus de soucis. Voilà.
2: Je maîtrise tous les chiffres romains, tous les chiffres du monde, je les maîtrise.
1: Et pour le spectacle en lui-même, vu que maintenant il est écrit, est-ce que t'as peur d'oublier, de te perdre, de pas savoir, vu que d'habitude
2: non,
1: c'était plutôt de l'impro?
2: J'ai pas peur d'oublier. À partir du moment où tu connais ton spectacle, tu sais de quoi tu vas parler.
1: Tu maîtrises.
0: Tu tournes sur tes
2: conducteurs. Et au pire des cas, si j'oublie mon texte, il nous
0: reste l'impro. Ben oui.
1: Voilà, et ça tu connais, tu maîtrises.
0: On sait que tu peux tenir même une heure et demie sans texte en impro en soi. Donc,
2: je retrouver.
1: J'avais une question.
2: Toute une vie, hein.
1: J'avais une question
2: micro
1: justement.
2: Dans une cabine téléphonique.
0: Et on est parti.
1: Et c'est bon, c'est Tipa. Non, justement pour la partie impro, on sait que c'est souvent le premier rang avec toi qui prend un peu cher. Comment tu repères dans le public? Tu dis, ok, lui, je vais me le faire. Est-ce qu'il y a des critères?
2: Non, mais il y a des gens avec les gros yeux, ils sont là. Vas-y, fais-moi, je suis là pour ça. Et si tu le fais pas, tu reçois des messages de suite. Le soir sur Insta, je reçois, ouais, j'étais au premier rang, j'ai assis quatrième place, tu m'as pas calculé,
1: mais
2: alors
1: non.
2: Que j'avais une chemise bariolée, c'est pas normal. Ouais, j'ai dit,
1: oh, c'est ouf.
2: Le mec, il s'est éclaté toute la soirée, il s'en fout, hein. Il s'est dit, putain, il m'a pas clashé.
1: Il voulait que
2: on
1: ce soit lui.
2: On a un truc où, si je les clash pas, je suis mort. Donc,
0: Et est-ce que t'as déjà eu l'inverse, quelqu'un que t'as clashé et qu'il a hyper mal pris?
2: Non, mais je vois dans les yeux, comme c'est au premier rang, je suis pas très loin, donc je vois.
0: Tu vois si ça passe ou pas, quoi.
2: Et quand tu vois le mec qui te regarde, j'ai pitié, épargne-moi, je l'épargne. Ouais, il y a des gens qui veulent pas, et c'est compréhensible.
1: C'est clair.
2: Tu parles avec eux, tu dis, est-ce que vous me connaissez? Non, j'accompagne une personne, elle m'a dit de me mettre au premier rang, je vous connais pas. Tu vois dans le regard qu'elle est pas prête, donc.
0: C'est pour ça que j'irai au dernier rang, voilà. Tout derrière.
2: Non, mais toi, t'es avec ton gros front, je vais t'attraper
1: au dernier rang. Je savais.
2: Écoute-moi, avec ta petite mèche de cheveux que tu veux camoufler ce front qui se dégarnit d'année en année, je t'attraperai même en dehors de la salle.
1: Je t'ai déjà parlé des golfs, hein, Samy.
0: En plus, j'ai fait un cauchemar où j'étais chaud l'autre jour.
2: C'est pas les golfs. C'est un golf 22 trous.
0: Mais qu'est-ce qu'il raconte? Mais j'ai pas du tout les cheveux qui partent.
2: J'ai envie de faire la météo sur ton crâne. Il fera 27 à Houille, 18 à Dunkerque.
0: Ah ben voilà, ben du coup j'ai plus besoin d'aller au premier rang. Mais merci Redouane d'avoir été avec nous. Et on rappelle que si vous voulez réserver des places pour aller au premier rang ou au dernier, ça c'est vous qui choisissez. Ben on vous rappelle les dates.
1: C'est le moment de prendre note, hein, les amis. Mon premier spectacle, ce sera le 13 décembre à 18h à Forêt Nationale. Venez nombreux, ça va être cool.
0: Merci Redouane d'être passé et bonne mer pour Liège.
2: Je te fais des bisous. Je te fais des bisous sur le front.
0: Merci.
2: Il y a de la place.
1: Bisous.
0: Gros bisous.
2: Allez, bisous.
0: Et cette interview sera à retrouver sur RTBF OVO, bien évidemment.
1: Ça va mon chou?
0: Oui, ça va,
1: ça
0: va.
1: T'as pris un petit peu cher là.
0: J'ai survécu. Je suis pas chauve. Hein.
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15: Il est 18h34, on fait un tour du côté des routes. Il y a des ralentissements engendrés par des travaux sur le 411 Bruxelles-Luxembourg entre Bouges et Vierde. Vous perdez 45 minutes vers Arlon. Et puis la chaussée est dégagée à hauteur de 1000 morts en direction de Bruxelles. Mais vous perdez toujours 10 minutes dans chaque sens. Et puis sur le ring de Bruxelles, ça coince entre Woluwe et Saint-Étienne et Léonard vers Waterloo où vous perdez 15 minutes. Et entre Woluwe et Saint-Étienne et Zaventem vers Grand Bigard, là vous perdez 10 minutes. Soyez patient et prudent.

0: arrive. Ils sont polis, ils nous apportent des fleurs.
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4: Ah mais non, mais ça me gêne.
0: Non, mais fallait pas, oh, Tovlo. Ah, Stromae.
4: Je rougis maintenant.
0: Bien, 18h41, trêve de plaisanterie.
4: Tovlo qu'on avait reçu d'ailleurs dans l'émission, qui était super chouette.
0: Super chouette, super sympa.
4: Et l'interview est à retrouver sur RTV Fovio.
0: Sans transition, selon une étude, être reconnaissant au quotidien permettrait de vivre plus vieux. Eh bien, on va faire en sorte que vous viviez plus longtemps.
4: Parce qu'on vous veut du bien sur Typique Bah, oui, être reconnaissant, c'est identifier les petits moments positifs de la vie ou bien notre journée ou tout simplement notre semaine. On est vendredi, on en profite, on va faire un petit scan depuis lundi. Qu'est-ce que vous avez vécu de positif ?
0: Il y a d'office un moment positif dans votre semaine.
4: Bah ouais. Même si c'est un petit détail, même si la semaine n'était pas terrible, je vous jure, faites l'exercice, ça fait du bien. C'est même la science qui le dit.
0: Et ça se passe évidemment sur le WhatsApp 0471 200 300. Lou, quelle est ta good vibe du jour ?
4: Oh, il y en a plusieurs. Là, moi, ce que j'aime bien faire, je vous le conseille d'ailleurs, c'est si vous avez l'occasion, vous regardez un peu les photos que vous avez prises cette semaine ou bien votre planning. Ouais. Là, je suis dans l'agenda. Oh, alors, on a été découvrir un film, deux films qu'on a beaucoup aimés.
0: Oui, c'est vrai, c'est vrai.
4: Qu'est-ce qu'on pourrait dire ? Oh, bah tu sais quoi, moi je veux dire hier soir.
0: C'était ma good vibe. C'était ma good vibe.
4: C'est dingue, on est synchro. Hein. Hier soir, on était au Gala de solidarité de Cap 48. On a passé déjà une super chouette soirée. Et puis surtout, on a pu récolter plein de dons. On est passé entre les tables avec des petits chapeaux pour Cap 48.
0: Chouette.
4: Et c'était super cool. On a rencontré plein de gens. On a vu plein de collègues qu'on adore. Et en plus, pour la bonne cause, il y a eu des super chouettes prouesses aussi sur scène. Je pense aux Remarquables, par exemple.
0: Oui, émission Les Remarquables qui est diffusée le samedi sur RTBF La Une. Ils étaient là pour chanter. Oh, mon Dieu, beau. Les frissons. Mon Dieu, ils chantaient super bien.
4: C'était incroyable.
0: Donc voilà. Et alors tout ça pour vous dire aussi qu'on participe à Cap 48 cette année.
4: Oui.
0: Et on va aider les baroudeurs. Les baroudeurs qui vont parcourir 160 km. Et donc on est très contents de rejoindre cette aventure cette année. Et
4: on aura besoin de vos dons les amis. Hein.
0: Exactement.
4: Besoin de votre soutien.
0: Et on va vous publier toutes les infos sur nos réseaux d'ailleurs. Ben, on peut donner nos réseaux comme ça si vous voulez aller voir ça. On vous poste tout ça là-bas.
4: Alors moi c'est Louprums tout simplement.
0: L-E-U-P-R-M-S.
4: J'ai cru pas les mal l'orthographe.
0: Et moi, c'est Sammy Radio, S-A-M-Y-R-A-D-I-O. On vous postera tout ça là-bas. Et vous, quelle est votre good vibe ?
4: 0471 200 300 sur le WhatsApp. On a hâte de lire tout ça.
0: Mais d'abord, Tovlo et Stromae avec des fleurs.

0: Bébé Brune, coup et blessure, ça fait toujours plaisir. La chanson, hein, pas ce qu'elle décrit.
1: Oui, bah oui.
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0: En le disant, je me suis dit non.
1: C'est que cette transition. On vous a posé une question il y a quelques minutes.
0: Quel est votre good vibe du jour? Le moment positif de votre journée? On va lire vos messages qui sont arrivés sur le WhatsApp.
1: Coup et blessure, ça fait toujours plaisir.
0: Mais non, le souvenir, la chanson, Bébé Brune, évidemment.
1: C'est vendredi qui a dû laisser aller. On a Christelle, par exemple, sur WhatsApp, 0471-200-300, qui nous dit « Moi, ma good vibe, c'est que c'est enfin le week-end, mais surtout que pour une fois, mon fils n'ira pas au foot et qu'on passe le week-end en famille à la mer. Trop contente, déconnexion totale. Bon week-end à vous deux. » C'est cool,
0: eh ben, merci pour ton message, Christelle, et bon week-end à vous. Profitez bien. Il y a Yasmine qui dit « La good vibe de la semaine, j'ai gagné à la note mystère mercredi. »
1: Ah, encore bah, félicitations.
0: Oui. On se souvient bien, félicitations. J'ai oublié ce que c'était la note mystère. C'était Britney, non?
1: Oui,
0: Britney Toxique.
1: Eh ben, encore bravo Yasmine. On a encore une autre good vibe qui vient d'arriver dans le studio d'ailleurs.
0: Tout à fait, c'est gentil.
5: Bonsoir.
0: T'as vu son regard s'est illuminé quand tu l'as dit. C'est beau à voir.
5: Je me suis dit, j'étais pas prêt. Oh là là, mon Dieu, mais quel accueil.
0: Damiano qui est là et qui prend le contrôle de la radio dans quelques minutes.
5: Ouais, à partir de 19h.
0: Et comment se passe, comment tu le sens là le vendredi soir?
5: Bien, il y a du soleil dehors. Je peux te dire qu'on va pouvoir se taper un petit peu des prolongations d'été, surtout que la playlist est taillée sur mesure. Là, on va pouvoir faire la fiesta tous ensemble ce soir. On va pouvoir se mettre en mode before avant de partir peut-être potentiellement en club. Je sais pas si vous sortez ce soir les copains.
1: Ah, moi je vais être sage.
0: Ah, moi j'ai un petit resto et peut-être qu'après je vais aller boire un verre. Un verre, deux verres, trois verres. Enfin, en tout cas, un verre après l'autre. Ça, c'est
1: tout
0: sûr.
1: Doux. Et avec modération, bien sûr.
0: Il n'est pas invité, mais.
1: Il viendra quand même.
0: Passez un très très bon week-end. On vous laisse avec Damiano et le son de Katsai Animal. À lundi, bisous.
1: Bisous, les amis.
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0: Ils savent comment nous régaler, hein, comment nous mettre en condition pour le week-end, on peut dire. Merci à Samy et Lou de la Good Vibe de l'après-midi. La Good Vibe de l'après-midi, d'ailleurs, en parlant d'eux, on les retrouve lundi sans faute, ici sur Typique, pour notre plus grand plaisir. Et puis avant de pouvoir démarrer la soirée, on file sur nos routes avec des ralentissements engendrés par des travaux sur le 411 Bruxelles-Luxembourg. Entre Bouge et Weird, vers Arlon, vous perdez 40 minutes. Ça coince également dans l'autre sens, vers Bruxelles. On nous signale également un accident sur le 19 à hauteur de Houdingoni en direction de Bruxelles. Vous perdez 10 minutes. Et puis la chaussée est dégagée à hauteur de Millemort en direction de Bruxelles. C'est le retour à la normale. Je vous rappelle évidemment que si vous constatez quoi que ce soit, faut pas hésiter à nous le dire, hein, sur nos réseaux sociaux. Ainsi que par téléphone sur le RTBF Mobile Info 0800 48 400.
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0: Allez, c'est parti, bonsoir tout le monde, c'est le moment que je préfère dans la semaine, hein. Celui où on rentre dans notre sas de décompression, dans notre bulle de déconnexion. Bah, c'est le moment du kickstart, hein, les copains. Ce soir, on se met en mode pré-weekend, pré-soirée aussi, avec ce que je vous ai prévu d'ailleurs. Je peux vous dire qu'on va être refait, hein, ce soir. Perso, un conseil, installez-vous bien, confortablement. Préparez-vous parce que je m'occupe de vous guider, hein, dans cette soirée. Une soirée où on se met peut-être tout doucement à déplacer les meubles de la maison pour danser. Une soirée qu'on passe ensemble au boulot avec évidemment de la good music ou même en voiture, hein. En mode petite virée nocturne, celle qui fait du bien, celle qui permet de pouvoir réfléchir un petit peu. Dans quelques instants, on va retrouver le morceau qui donnera l'impulsion de votre week-end. On le retrouve dans quelques instants. Ce sera juste derrière mon DJ préféré, celui que j'adore, Alesso. Il arrive maintenant avec Years, sorti pique.

0: 19h passé de 7 minutes, tout va bien, on est ensemble ici sur Typique. Dans la suite, on va retrouver Henri PFR qui arrive. Et puis juste avant ça, les copains, c'est le moment rituel, c'est la petite tradition. C'est parti pour le Kickstart.
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0: Tous les vendredis soirs, on retrouve une pépite, on ouvre le week-end avec un titre collector et c'est même mieux que ça en fait. Le Kickstart, c'est le morceau qui donne l'impulsion à votre week-end et là, comme d'habitude, on va retrouver un classique qui reste intemporel. On va être sur de la véritable pépite. Je peux vous dire que vous allez être complètement refait pour ce soir. J'étais d'ailleurs, en parlant de ça, en parlant de mode pré-week-end, j'étais en mode pré-pré-week-end hier, je suis sorti et je suis tombé sur ce morceau-là. J'ai entendu les premières notes et je me suis dit, ouais, c'est ça qu'on veut pour le vendredi soir. C'est un titre qui a voyagé un petit peu dans ma tête à travers les frontières et ce soir, on va pouvoir le retrouver ensemble. Le Kickstart pour ce vendredi soir, c'est Eyo avec Nadia Ali. Comme ça, ce morceau, il vous dit rien et pourtant, croyez-moi, vous le connaissez. Vous l'avez écouté en boucle durant, pas mal de temps, durant votre jeunesse. Voici Rapture sur Typique.

va rester avec nos artistes belges. Dans quelques instants, il y a une nouvelle entrée dans la playlist. Ici, cette sortie typique qui arrive, I'm Over School, le tout nouveau Kid Noise. Titre parfaitement bien choisi pour le timing, puisque être de retour comme ça après une semaine compliquée peut-être à l'école pour les étudiants, sachez qu'on va pouvoir en profiter. Kid Noise qui s'associe avec la chanteuse Ellen Mann pour clairement quelque chose de pensé pour faire l'énergie, pour faire monter l'énergie en fait, et nous emmener directement en club. C'est ce qu'on s'apprête à découvrir, le tout nouveau Kid Noise, c'est maintenant dans la playlist sortie pique.

0: Avicii, Nicky Romero, c'est ce que je vous ai prévu sur Typique. Mais d'abord les amis, on va pouvoir parler de cette fameuse sortie à vous faire tout bientôt. Et franchement, vous allez pouvoir en profiter pleinement, parce qu'en plus de ça, vous allez pouvoir chanter un titre qu'on a découvert avant tout le monde ici sur Typique.
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0: Ouais, il démarre clairement maintenant ensemble, et on va partir direction la playlist avant toute chose, parce qu'on l'a découvert, hein, cet artiste avant tout le monde. Si je vous dis artiste franco-brésilienne qui a vraiment explosé ces derniers mois, bah, je pense que là tout le monde l'a en tête, hein, c'est évidemment Luisa. Oui, Luisa avec Soleil Bleu. Et quand je vous disais que le morceau avait cartonné, c'était pas une façon de parler, hein. Plus de 180 millions de streams et 2 milliards de vues sur les réseaux sociaux. Luisa qui mélange la pop, le dub, les sonorités world. Et puis surtout, elle nous a offert un énorme morceau qui a cartonné sur les réseaux. Et depuis, Luisa a sorti son tout premier album, simplement baptisé Luisa, et une série de concerts qu'elle est en train de se faire. Elle repart d'ailleurs maintenant sur les routes avec une date qui nous intéresse particulièrement, puisque Luisa, en fait, elle sera chez nous en Belgique, hein. Bientôt, elle sera du côté de la Madeleine à Bruxelles le 1er octobre prochain, donc c'est dans pas longtemps du tout. On révise notre classique, Bleu Soleil et Luisa avec Soleil Bleu, c'est maintenant sorti pic.

0: Merci à les copains pour vos messages qui arrivent sur le WhatsApp de Tipeee 0471 200 300. Il y a Wally qui me dit: messieurs, dames, tu nous as beaucoup manqué. Bah vous aussi, vous m'avez beaucoup manqué. Et puis ça m'a manqué de pouvoir faire la fiesta avec vous.
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0: Apparemment à Camille MB aussi, hein, vous avez manqué. Camille MB, on la retrouve dans quelques instants sur Tipeee, ce sera avec Rien à fêter. Je vois également en préparation dans la playlist Nova, ce sera avec l'excellentissime Rave Never Ends.
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0: On avance ensemble avec dans quelques instants un petit Nova qui arrive. Et puis avant ça, bah, on file sur nos routes avec des ralentissements engendrés par des travaux sur le 411 Bruxelles-Luxembourg entre Bouges et Weird. Vous perdez 40 minutes vers Arlon, vers Bruxelles vous perdez aussi un petit peu de temps. On y signale également un accident sur le 19 à hauteur de Oudingoni en direction de Bruxelles. Là c'est 10 minutes de perdu, sinon partout ailleurs, bah, ça roule plutôt pas mal. Je vous rappelle évidemment que si vous constatez quoi que ce soit sur les routes, faut pas hésiter à nous le dire, hein, sur eh bien par téléphone au RTBF Mobile Info 0800 48 400. Prospa et Clony dans quelques instants avec Free Your Mind. C'est prévu juste derrière Nova. Voici à Rave Never Ends.
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Qu'est-ce qu'on est bien là ce soir, ça fait plaisir hein. On va continuer comme ça, Flume arrive dans quelques instants avec Holding On, Camille MBO, si ça invite dans votre soirée avec rien à fêter. 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Et puis avant de découvrir justement les Papotes Inattendues, on va tourner le bouton du volume. On va pouvoir profiter pleinement de ce vendredi soir avec Flume comme promis qui arrive dans quelques instants. Holding On, c'est au programme. Et puis là du Belge, voici Camille MB avec Rien à fêter.

Merci hein, pour vos bonnes vibes là, qui arrivent sur le WhatsApp de Tipeee. 0471 200 300, c'est le cas de Carlito qui me dit quel plaisir de t'entendre avec une playlist au top. Et encore, vous n'êtes pas au bout de vos surprises hein, les copains. Dans quelques instants, on va retrouver un titre qu'on vous a joué en premier ici sur Tipeee, un titre qu'on connaît bien et qui possède un sample d'un morceau qui a cartonné par le passé. On en parle dans quelques instants, juste derrière Mo Black et Salif Keita. Voici Iamore.

0: Tout de suite dans quelques instants, un sort typique. On va pouvoir se faire plaisir avec Saint Roche à Sing In Your Eyes, c'est ce que je vous ai prévu. Et puis avant ça, on va voir qu'un titre qu'on vous joue dans la playlist possède un petit quelque chose d'un morceau qui a cartonné par le passé. C'est le moment du sample, hein, les copains. Et on va voir que, bah, en effet, ça te ressemble très très fort.
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0: Chaque vendredi, on repère les inspirations des titres que vous retrouvez dans la playlist. Et c'est le moment justement de pouvoir faire une analyse de ces morceaux, de ces titres avec lesquels on s'ambiance et qui possèdent un petit quelque chose. De titres qui a cartonné par le passé. Et aujourd'hui, on s'intéresse à UGEL avec Solto et puis surtout le titre Jamaïcane. Là, vous l'avez l'intro, hein. Eh ben, c'est un morceau sorti récemment avec une rythmique dancehall hyper reconnaissable. Et justement, bah, cette rythmique, elle vient pas de nulle part, les amis. Non, non, loin de là. On est vraiment sur quelque chose qui a été inspiré par un morceau. Et pour découvrir justement l'origine de cette intro de UGEL et Solto, direction la Jamaïque au début des années 2000. Et ouais, c'est en 2003 en fait, hein, que le producteur jamaïcain Cordell Skata Burrell crée en fait ce fameux rhythm qui va ensuite être repris dans énormément de morceaux. Plus de 20 ans après, bah, UGEL et Solto vont à leur tour sampler ce rhythm pour Jamaican Bam Bam et le transformer évidemment en quelque chose d'un peu plus house, un peu plus festif, qui sent bon l'été. Et ce que je vous propose là maintenant, c'est de pouvoir retrouver justement cette collab entre UGEL et Solto. Jamaican Bam Bam, c'est ce qui arrive maintenant sur Typique.

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16: On passe la soirée ensemble sur Typique avec de la good music dans quelques instants. Netsky arrive, on va également avoir GGB, ce sera juste derrière Kiki et Marlon Hofstadt avec Losing Control. 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

0: Restez là sur Typique parce que dans quelques instants, Médusa arrive avec Khalid. Ça sera Weekend. Un petit peu ce en quoi on se met. Hein. On se met en mode Weekend. Je vois également du Netsky en préparation.
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0: Hello.
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0: Ah, il voulait pas me laisser parler. Salut la team des vendredis soirs. Tout se passe bien. C'est Typique que vous avez choisi pour avancer dans votre soirée. C'est Dame Dame aux commandes. Si vous venez seulement de me rejoindre, bah, soyez les bienvenus dans le Kickstart chaque vendredi en fait. Hein. On rentre dans notre sas de décompression. On est dans notre bulle de déconnexion. La playlist de ce soir, elle est là pour ça justement, pour pouvoir se mettre en mode week-end, en mode pépère un petit peu et souffler. Et d'ailleurs, c'est pas tout. On va parler également de vos artistes préférés dans quelques instants parce que je vous ai trouvé une nouvelle concernant le DJ le mieux payé de la planète et il vient d'ajouter une nouvelle ligne en plus sur son CV. Je vous ai trouvé un petit truc concernant Calvin Harris. On en parle évidemment très très vite. Et puis là, quelqu'un qu'on pensait avoir perdu de vue, il est de retour, Netsky. Il arrive aux côtés de Ben Ditto. Voici Running Loud dans la playlist sur Typique. Excellent vendredi soir.

tout se passe bien, c'est typique que vous avez choisi pour affronter votre vendredi soir avant de partir peut-être en direction de la fiesta, en direction des bars et des clubs. Sachez qu'on va être bien ce soir. Sean Paul arrive dans quelques instants et puis là on va se faire plaisir avec le tout nouveau morceau d'Albert Kay qui est né d'ailleurs, hein, ce morceau-là d'une manière assez improbable. Il se réveille en pleine nuit avec une mélodie en tête, il dort encore à moitié. Hein. Il attrape son téléphone, il l'enregistre vite fait et puis il se rendort. Sauf que le lendemain matin, impossible de se sortir cette mélodie de la tête, direction le studio et quelques heures plus tard, bah, il devient à la base de son nouveau morceau avec un départ presque cinématographique, avec quelques petits accents country et western, avant de basculer totalement dans quelque chose d'assez électronique, comme quoi parfois bah, les meilleures idées, elles viennent en pleine nuit. Le tout nouveau Albert Kay, on le retrouve tout de suite, sorti pic, voici à Yesterday.

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Là, on est bien. Là, on profite de la soirée. Dans quelques instants, Pia arrive avec le titre Mieux sans toi, le remix de Pops. C'est ce qui arrive dans quelques instants. Et puis avant ça, on va parler du DJ le mieux payé de la planète. Ouais, je vous ai dit tout à l'heure que j'avais trouvé une petite info concernant Calvin Harris. Eh bien, monsieur vient tout simplement de rentrer dans le Guinness Book des records. En février dernier à Sao Paulo, au Brésil, il a mixé devant 1,6 million de personnes. Plus d'un million et demi de personnes ont assisté à un concert de Calvin Harris. C'est pour vous donner une idée de ce que ça représente. Vous vous souvenez peut-être du Padre Guilherme, le fameux prêtre DJ portugais. En 2023, lors des Journées Mondiales de la Jeunesse de Lisbonne, il avait joué devant 1 million et demi de personnes. Calvin Harris l'a devancé, oui, visiblement. Bah, pour faire son set DJ, le stade ne suffisait pas spécialement. Il fallait réserver carrément une ville. Le Guinness Book est d'ailleurs qui vient de reconnaître que Calvin Harris donc, a réuni la plus grande foule de monde durant un DJ set en solo. Et pour vous donner un petit peu l'ambiance, eh bien sachez qu'il a même défilé dans les rues justement du Brésil avec un maillot floqué Calvinho dans le dos. En attendant, Calvin Harris, on le retrouve derrière un remix génial, Florence et The Machine, Spectrum, c'est ce qui arrive maintenant sur Typique. Ouais.

0: C'est Kickstart Dam Dam sur Typique, motivé comme jamais pour vous accompagner. D'ailleurs, dans quelques instants, on va retrouver Adela. Adela, elle arrive dans quelques instants. Fisher a également répondu à présent à l'appel de la Good Music. On le retrouve dans quelques instants sur Typique.
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On est là les copains, ça fait plaisir de voir que ce vendredi soir il est juste épique, il est juste parfait. Disco Lines et Massic dans quelques instants avec Push It en featuring avec Mason et Princess Superstar, c'est ce qui arrive. Et puis vu qu'on parle un petit peu de Superstar, bah, autant vous dire que vous en retrouvez deux hein, tous les jours de la semaine ici sur Typique. 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Dans quelques instants, Disco Lines, Massic, Push It, c'est prêt. Et puis là c'est DJ Goja, Jason Derulo, Melody, Michiko, c'est ce qu'on retrouve maintenant

Le WhatsApp, il est en train de s'emballer. Hein. 0471-200-300, ça fait trop plaisir. Merci pour ça, d'ailleurs, la team. Pas mal de messages sont arrivés. C'est le cas de Laurine qui me dit qu'elle vient de rentrer du boulot, douche, et après, elle ne bouge plus du canapé. Bon, en même temps, quand t'es devant Typique Vision, ça ne peut que le faire. Hein. On a également Emeline qui me dit les enfants sont couchés, ça va être un petit verre avec monsieur. Enfin, du calme. Je sais pas si calme, c'est le mot adapté, hein, parce que dans quelques instants, Jean-Paul Groove arrive. Ce sera juste derrière Rudimentals. Et puis vous aussi, hein, venez me partager votre programme pour ce vendredi soir. Pour ça, c'est facile. Rendez-vous sur le WhatsApp de Typique 0471 200 300, c'est entièrement gratos.

0: Avant 21h, on va retrouver Oscar and the Wolf avec un remix qui affole complètement les clubs. Et ça fait plaisir, c'est un artiste de chez nous, Oscar and the Wolf. Hein, clairement, on va parler également d'un pensionné qui sort un petit peu de la retraite. Attendez, je vous explique.
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0: Ouais, je prends les commandes et je vous parle de pensionné. Bon, pas le programme, il est top. Non, plus sérieusement, on va parler de Martin Solveig qui a récemment fêté ses 50 ans. On s'en souvient, le DJ français avait annoncé arrêter les tournées. Durant sa prestation aux Vieilles Charrues, il avait dit que c'était son dernier concert.

sort ce titre 50, bah on part sur quelque chose d'assez sympa, d'assez house, très club, avec un petit parfum quand même des années 90. Et puis surtout Martin Solveig, il a quand même tenu à être clair, il l'a expliqué lui-même, il dit je ne reviens pas, mais je vais continuer à faire de la musique, c'est une passion. Donc Martin Solveig, on ne le retrouvera peut-être plus sur scène, mais il y aura toujours ce Martin Solveig justement en studio. Et ce qui est bien, c'est que j'ai réussi à gratter comme ça un petit peu ce morceau, Martin Solveig avec 50, titre qu'il a sorti pour ses 50 ans. Bah c'est ce qu'on va pouvoir découvrir là maintenant ensemble sur Typique en exclusivité. Et croyez-moi, ce morceau va vous permettre de pouvoir légèrement déhancher vos épaules.

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Il y a du message qui est arrivé sur le WhatsApp 0471 200 300. Toujours un plaisir de pouvoir vous accompagner pendant que vous êtes au boulot, les copains. C'est le cas de Dolores qui me dit: et dame, coucou, moi je suis encore au boulot jusqu'à 21h30, courage, plus que 15 minutes. Et elle me dit: mais grâce à toi je me sens déjà en week-end, quelle playlist de fou, j'adore. Bah moi aussi, hein, j'adore pouvoir vous accompagner, vous permettre de pouvoir profiter d'une soirée de qualité. D'ailleurs, ce que je vous propose là, c'est de pouvoir découvrir un titre qui vient de faire son entrée ici dans la playlist sort typique. On va découvrir ensemble le tout nouveau Lost Frequencies, un titre parfait qui nous rappelle que finalement l'été n'est pas encore fini, même si on est en automne. On profite pleinement de cet été indien. Hein. Ouais, on gratte encore quelques degrés, évidemment, avec ce titre qui vient de chez nous. Hein. C'est Lost Frequencies qui vient de sortir son tout nouveau morceau Parayaso. Et cette fois, Félix Delatte est allé chercher de bonnes vibes du côté du Brésil, puisqu'il s'est associé à Marie Frousse. Et franchement, on reconnaît directement hein, la petite patte de Lost Frequencies. On est sur de la house mélodique hyper lumineuse, avec une voix assez sympa en mode acoustique, hein, celle de Marie Frousse qui est par-dessus. Ça donne vraiment un morceau nous permet de pouvoir profiter pleinement des beaux jours qui nous attendent avant de tomber officiellement en automne. Le tout nouveau Lost Frequencies avec Marie Frouès, c'est ce qu'on découvre directement. Voici Parayaso sort typique.

Merci à les copains pour vos messages qui sont bien présents sur le WhatsApp 0471 200 300. Il y a Malo qui me dit qu'elle va se faire un petit resto avec les copines et puis ensuite ce sera un verre avec des amis dans le centre-ville. Léana qui fait son ménage et puis vous aussi, hein, allez-y, venez me partager justement votre programme pour ce soir. 0471 200 300, c'est le numéro du WhatsApp. Eldolbrook dans quelques instants avec Inner Light, c'est juste derrière Chapel Round. Voici Pink Pony Club.

0: Dam Dam, aux commandes de votre soirée, en mode Kickstart, hein, ici sur Typique dans quelques instants, Zombie Nation avec Carncraft 400, c'est ce que je vous ai prévu, une pépite intemporelle qui fait toujours du bien. Ça c'est pour le before, après on va avoir droit à une soirée de légende avec la crème de la crème.
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0: Oui, ça c'est maintenant les copains, vous le savez, le vendredi et le samedi soir sur Typique, on passe en mode clubbing, en mode Typique Party. Derrière les platines, on retrouve les meilleurs DJ belges et internationaux. Et évidemment, bah, nos DJ résidents qu'on adore. D'ailleurs, il y en a un qui viendra tout à l'heure ici en studio, qui prendra le contrôle des platines. C'est évidemment Alex Jarmis qui s'installera sur le coup de 22h. À ses côtés, notre maître de cérémonie à nous, notre MC national, Alex Klimov, vous accompagnera jusqu'à 2h du mat. Vous allez pouvoir pleinement profiter de votre soirée avec des sets taillés sur mesure, des sets parfaits pour pouvoir festoyer. Typique Party sera de retour, hein, donc d'ici quelques minutes. Ce sera à partir de 22h sorti Typique en radio. Et puis ce qui est bien, c'est également que c'est dispo à n'importe quel moment sur RTBF OVIO. Zombie Nation dans quelques instants, c'est juste derrière Tame Impala. Voici Loser sur Typique.

14, ça fait trop plaisir. Merci les copains pour vos messages qui sont arrivés sur le WhatsApp. C'est le cas de Léna qui me dit qu'elle termine de se préparer après direction chez les copines avant de sortir. Bon, pourquoi pas, hein, c'est un chouette petit programme là. On est en mode warm-up évidemment avec tous ces titres genre parfait. On a également Sofiane qui est encore au boulot, encore une petite heure avant la délivrance. Bah, force et courage à hein, tous ceux qui bossent en ce vendredi soir. Le week-end, il est là bientôt hein, les copains. On a déjà ce sentiment un petit peu de week-end hein, avec le kickstart. Et puis on a également Julia qui est en train de se maquiller. Elle s'apprête à partir aussi en direction d'un club avec ses copains. Voilà, et puis vous aussi, hein, venez me partager justement votre programme pour ce vendredi soir. Qu'est-ce qu'on fait de l'autre côté de la radio? Allez-y, hein, venez me régaler, venez me dire ce que vous faites en ce moment-là via le WhatsApp 0471 200 300. Côté playlist, Dimitri Vegas et Pat B dans quelques instants. Turn the Tide avec Silver, c'est prévu. Et puis là, c'est Gigi Perez qui arrive. Voici, c'est leur song, le remix des Chainsmokers.

0: et ça bouge bien ici en studio. Je peux vous dire qu'Alex Klimov vient d'arriver, motivé comme jamais. Alex qui prendra le contrôle du micro, il laissera ses petits poulains juste derrière les platines tout à l'heure. Et au niveau des poulains, il y a du poulain de compétition, hein, dis-moi.
1: Et la musique qui vient de passer, ça c'est ton truc, hein.
0: Ah bah moi j'aime bien, ouais j'adore.
1: Ah oui, avec Dame, il faut au minimum du 140, minimum. Ça c'est pour le réveil. Ensuite,
0: oui, je déjeune avec ça moi monsieur.
1: À 160 et puis on tape à 180.
0: Et 180 t'es gentil, parfois du 200, mais c'est pas grave.
1: Mais...
0: On parle de battements par minute hein, pour ceux qui ne suivent pas spécialement. Mais ça va, je le vis bien, tu sais, mes oreilles aussi. Parfois.
1: Mais ton cerveau moins bien.
0: Un petit peu moins bien, oui, c'est vrai, le cerveau, mais ça va.
1: Ah oui, mais.
0: Je le vis bien, tu sais.
1: D'accord.
0: Le vis bien. Je suis très heureux avec mon cerveau qui me dit boum, boum, boum, boum, boum. D'ailleurs, est-ce qu'il va y avoir du boum, boum ce soir? Oui.
1: Évidemment.
0: Ah ben voilà.
1: Après du dam, dam, il y aura du boum, boum.
0: Oh, c'est beau ça. C'est très beau, j'aime bien.
1: Ah oui, c'est romantique.
0: Ça va être un slogan.
1: J'adore. Donc, bonsoir à toutes et tous. Et vous le savez, comme tous les vendredis et tous les samedis de 22h à 2h du mat sur Typique, la chaîne des de la découverte, il y aura Typique Party avec ce soir, dès 22h, Alex Germis. On le retrouve toutes les deux semaines en combinaison, en combo avec Calumny, tous les mix de Calumny, d'Alex Germis et bien d'autres DJ sont fastoche et gratos, disponibles via RTBF
0: Ovio.
1: Bien, dame, dame.
0: J'ai révisé, t'as vu? Je suis fort, merci.
1: C'est très très bien.
0: Je veux ma gommette.
1: À 23h, attention, chaîne de la découverte, une découverte avec Fifi Forte.
0: Oula, ah oui, c'est Rital ça?
1: Non, elle est anglaise, elle est londonienne.
0: Elle vient de me bluffer.
1: C'est la DJ productrice, donc londonienne, signée sur Hot Tracks, The Perfect, avec le support notamment de Jamie Jones, Dennis Cruz, Joseph Capriati.
0: Ah ben ça, c'est italien.
1: Non, il est anglais.
0: Mais enfin!
1: Non, it's a joke. Et donc, ce sera House, Funky et balancé par une meuf, comme on dit maintenant.
0: Ouais, mais ça va être puissant. Je pense que là, ce soir, on va déjà se régaler avec les deux DJ qu'on a eu là maintenant. Et on n'est pas au bout de nos surprises.
1: Ah ben non, parce que après, à minuit, ce sera Junior Jack.
0: Ouh.
1: Alias Vito Lucente.
0: C'est aussi anglais, ça?
1: Non.
0: Ah bah ça va, alors.
1: Non. C'est un chicho de Belgique. Ginny Jack avec son label Adesso Music. Et ce soir, un mix du DJ producteur polonais Paulson.
0: Ouh, sympa. Sympa. Polonais, alors, Paulson.
1: Oui, voilà. Ça...
0: Ok, je m'y perds aujourd'hui, tu sais. Je suis en train de nager, là, avec tous ces noms...
1: Je comprends. Écoutez la musique, c'est la meilleure chose à faire au-delà des nationalités, religions.
0: Ben, en fait, la musique
1: etc.
0: n'a pas de nationalité, c'est ça qui est beau. La musique c'est réunit ça. Les peuples.
1: C'est du feeling, baby.
0: Oh yeah!
1: Oh yeah!
0: J'adore quand tu parles comme ça. Franchement, moi, waouh! J'ai des frissons, merci. Merci, Alex.
1: D'accord. Donc, Ginny Jack avec Adesso Music et le mix de Paulson, le polonais. Et à 1h du mat, ce sera la démence avec la deuxième partie du mix du DJ producteur français Parigo, Ben Manson, sans oublier ce soir la rentrée, la nouvelle saison. Oh, tes yeux sont mais oh là là là, comment il me regarde.
0: Mais non, je veux savoir.
1: Ce soir, la rentrée, la nouvelle saison de la démence. Au Fuse, à la maison donc, au Fuse de Bruxelles, avec une soirée qui... Ah, ça tirait bien. Candy Boy.
0: Ok. Donc, garçon bonbon, si je comprends bien. Ouais, on va dire ça comme ça. Je pense que c'est bien.
1: Garçon régalade.
0: Ouais, ok. Mais on va se régaler, hein, d'ailleurs, avec ce qui arrive
1: donc,
0: tout de suite.
1: Tout de suite.
0: D'ailleurs, Alex, qui gère parfaitement donc votre soirée avec les meilleurs DJ belges et internationaux, nous on avance hein, avec ce collector, cette pépite véritablement qui va déjà vous donner le ton de la soirée. Cher Moontrax, The House of House. Ça c'est bon, ça fait plaisir.
1: Pas mal.
0: Ouais, j'adore.
1: Pas beaucoup, mais pas mal.
0: Non, mais c'est très bien. C'est ce qu'il faut pour pouvoir assurer la passerelle jusqu'à la crème de la crème. Les meilleurs DJ belges et internationaux dans Typique Party.
1: Merci.

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2: Salut à tous, c'est Alex Germis sur Typique. J'espère que vous allez bien. On est parti pour une heure de mix et on commence tout de suite avec une nouveauté. Le dernier Cédric Gervais qui s'appelle Gotta Be. Je vous ai préparé quelques sons funky pour démarrer avant de se mettre quelques tracks plus électro. Ne bougez pas, il y en aura pour tout le monde.

Et j'ai du mal à le croire, en 2011. Ça fait 15 ans, mais il est toujours aussi bon. Swedish House Mafia qui vient d'annoncer une tournée des stades l'année prochaine, en commençant par la Suède. Après ça, je vous mets leur mix d'Art Bad de Somebody That I Used To Know de Gauthier. Et c'est certainement la chanson la plus remixée de ces deux dernières années.

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1: Le mix est presque terminé. N'oubliez pas que tous les sets sont à retrouver sur Ovio pour les écouter quand vous le voulez. Pour finir, je vous mets trois nouveautés avec Satisfied de Cascade, Long Jacket, le dernier de Chris Lake, et on se quitte avec un peu de trance avec Your Bella et son On The Beach. Bonne soirée sur Typique.

0: Deux semaines en combinaison, en combo avec Alumni, c'était Alex Germis, dont tous les mix ainsi que d'autres DJ sont dispo, fastoche et gratos via RTBF Ovio. Merci Alex, dès 23h, je vous propose de la découverte.
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0: La voici, la découverte, et vous le savez, Typique et Typique Party, c'est la chaîne de la découverte, avec ce soir, Fifi Forte, la DJ productrice londonienne signée sur Hot Tracks, The Perfect, avec le support notamment de Monsieur Jimmy Jones, Dennis Cruz, Joseph Capriati, It's House Funky and It's a Girl. Voici

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écoutez le meilleur de la musique électronique comme tous les vendredis et tous les samedis sur Tipeee. C'est Epic Party de 22h à 2h avec ce soir de 23h à minuit la découverte Fifi Forte.

0: C'était Fifi Forte, la découverte typique Typique Party ce soir avec cette DJ productrice londonienne signée sur Hot Tracks, Deep Perfect, avec le support de Jimmy Jones, Dennis Cruz, Joseph Capriati, et je vous l'avais dit, it's house funky and it's a girl. Merci, thank you Fifi Forte, et à minuit on va retrouver Junior Jack dans Typique Party.
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0: Voici Junior Jack et Adesso Music en résidence mensuelle dans Typique.

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J'espère que votre soirée se passe pour le mieux. Vous écoutez Tape Party. What else? Comme tous les vendredis et tous les samedis de 22h à 2h du mat avec le meilleur de la musique électronique comme ce soir de minuit à 1h avec Junior Jack et son label Adesso Music et le mix du DJ producteur.

0: C'était Paulson, le DJ producteur polonais, avec sa Tech House Trouble House, et c'était présenté par Anderson Music, le label de Junior Jack. Merci à tous et surtout merci à vous d'être fidèles à Tipeee Party. Et si vous êtes fidèles à Tipeee Party, vous le savez, le vendredi dès 1h du mat, pour clôturer ces traditions avec la démence.
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passe en résidence et en exclusivité toutes les semaines, tous les vendredis, de 1h à 2h du mat, avec ce soir la deuxième partie du mix du DJ producteur français Parigo.

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C'était la démence avec la deuxième partie du mix de Ben Manson, le DJ producteur français Parigo. Et n'oubliez pas que la démence vous donne rendez-vous tous les vendredis de 1h à 2h du mat en exclusivité dans Tepec Party, mais aussi ce soir. Et oui, ce soir à la maison, donc au Fuse de Bruxelles pour la nouvelle saison avec une soirée intitulée Candy Boy. Là, il est temps pour moi de vous saluer, de vous souhaiter un excellent samedi. On se